0: Vous allez au deuxième étage de cette maison.
1: Ah oui, bah
0: maison.
1: Je
0: le mets.
1: Si, je peux le dire.
0: Dites-le.
1: Le distributeur.
0: Le distributeur automatique. Bonne réponse.
1: Au premier siècle.
2: Quoi,
0: il a été inventé il y a. Laissez-moi vous dire. Il a été inventé il y a 2000 ans. C'est Théron d'Alexandrie, un ingénieur grec, qui l'a mis au point. Mm-hmm. Il suffisait d'insérer une pièce de 5 drachmes pour que cette machine distribue de l'eau sacrée. Bonne réponse de Corentin.
2: Des trucs, hein. Merci Laurent. Bon.
3: Il est parti.
4: Il est
3: fatiguant. Mais, chère moins grosse tête, c'est fini pour aujourd'hui. On se retrouve jeudi matin et sachez ceci. Je pense que Bruce

0: on est toujours là, quoi. Alors, faut pas minimiser, bien entendu. Je vais pas minimiser parce que ça pète de partout dans le coin, tu vois. Cette nuit, ce matin, on a entendu quelques déflagrations. Voilà. Voilà, mais bon, respect pour ceux qui morflent vraiment. Oui. C'est-à-dire au Liban, qui est au Liban, en Iran.
1: Et oui, et puis
0: donc, on va pas se plaindre non plus. Mais ça va impeccable, tout va bien.
1: Voilà, puis en Israël aussi, je rappelle les amis, il y a des gens qui pètent dans tous les coins, donc c'est vrai qu'à Dubaï, voilà, c'est tranquille. Puis bon, il a pas pu éviter le petit mot, la petite dédicace aux influenceuses.
0: Et pour tous les chiasseux, là, tous ceux qui ont peur, là, les influenceurs qui veulent faire du drama, quelle bande de pompes. Ils font honte à la France, hein. Quelle bande de pompes. Là, qu'on dit, j'ai pas dormi de la nuit, mais on s'en cague, t'es pas dormi de la nuit, on s'en fout de ta gueule. Voilà, y a des choses plus importantes dans la vie, toi, vraiment ton dentifrice ou tes merdes. Là.
1: Mais il a tellement raison, c'est vrai, que Eva Guénin n'avait pas dormi de la nuit, on en a rien à foutre. Oui. J'adore cette petite phrase.
0: Quelle bande de pompes.
1: Quand le livreur il te dit, je suis passé mais il y avait personne, alors que toi, t'étais chez toi.
0: Quelle bande de pompes.
1: Les Français au tennis.
0: Quelle bande de pompes.
1: Ce que disent les patrons des autres radios après nous avoir écouté.
0: Quelle bande de pompes.
1: Ceux qui mettent de l'ananas sur la pizza. Bon, alors, quelle bande de pompes. Le beurre doux sur les biscottes.
0: Quelle bande de pompes.
1: 95% de réussite au bac. Et ça sait même pas conjuguer le verbe être au présent.
0: Quelle bande de pompes.
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2: C'est la journée mondiale aujourd'hui du tennis. Vous ne le saviez peut-être pas. L'occasion pour notre journaliste Jean. Bonjour Jean.
3: Bonjour.
2: Jean qui est exclusif d'enquêter sur ce phénomène, le phénomène du tennis en France.
4: La France, le pays de l'élégance, du débat d'idées et du revers dans le filet. On nous parle de tradition, de Roland-Garros, de terre battue, mais sur le terrain, une question simple. Qui joue vraiment au tennis? Selon une estimation totalement scientifique réalisée entre deux cafés, à peine 4% des Français ont déjà frappé une balle, un mojito dans l'autre main. Le tennis français, c'est une promesse annuelle. Chaque printemps, on y croit. Chaque été, on explique que c'est une année de transition. Ça fait 30 ans que c'est une transition. Le tennis français, un sport où l'on excelle surtout dans l'analyse de la défaite, oui. C'est bientôt sur ses stars.
2: Oui, mais alors, dans le tennis français, cherche enquête exclusive, attention aux arnaques.
4: Les arnaques du tennis français. Chaque année, ils jurent que cette fois, c'est la bonne. Chaque année, ils prennent l'avion au deuxième tour. Alors, certains ont trouvé la solution, changer de nationalité. Pas pour les impôts, mais pour le palmarès. Finalement, je me sens très bulgare depuis hier. Étonnant, surtout quand hier, tu confondais encore Sofia avec un yaourt. Quand tu réalises que t'es 47e mondial en France, mais peut-être légende nationale au Liechtenstein. Manque de talent? Non, problème de passeport. Tennis français, quand le rêve tricolore devient une demande urgente au consulat, c'est vendredi, sur ses stars.
2: Et bien évidemment, nous allons terminer par le portrait de la semaine.
4: Dans le portrait de la semaine, Timéo Ponchard, il a 22 ans.

0: Pour 24%, être un super-héros, c'est avant tout avoir la classe.
1: Ah oui.
2: Ça dépend du déguisement.
3: On va briefer slip en dessous.
0: Voilà. On va briefer Superman en lui donnant
2: le slip en dessous, pas dessus.
0: 32% des hommes pourraient coucher avec Catwoman s'ils le pouvaient.
3: Ah oui. Ouais. Ça fait pas beaucoup, hein.
0: Elle est belle. Hein.
3: Ah oui.
2: Ah, je préfère Wonder Woman. Moi.
0: Ah non, Catwoman, le petit truc en latex là. Franchement, d'ailleurs, quand elle, à la fin du combat, ça doit t'inspirer là-dedans, parce que ça laisse pas beaucoup respirer.
2: C'est
0: pas.
2: Tu penses à ça, toi.
0: C'est pas de la chaule. Hein. Ouais, après, franchement.
4: Après, elle crache des boules de poils partout, c'est chiant.
0: 18%,
1: moi, je préfère Hulk. Hein.
0: 18% des femmes aimeraient coucher avec Iron Man.
2: Ah, mais Robert Downey Jr., alors, gars.
4: Non, Iron Man, le robot.
0: Non.
3: Et est-ce que il fait comment pour sortir son truc?
0: J'arrive. Ouvre mon Iron Braguette.
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0: qu'ils n'ont pas voulu foutre la merde, égalité.
1: Ouais, voilà.
2: Le QI moyen est à égalité chez les hommes et chez les femmes.
0: Okay. Qui passe le plus de temps sur les réseaux sociaux, hommes ou femmes?
1: Les filles.
3: Oh, quand femmes. Vous êtes aux toilettes, les gars, quand même, vous mettez du temps, je trouve. Hein.
4: Ah non, c'est pas les réseaux sociaux, c'est Candy Crush. Pas pareil.
3: Ouais, ouais,
0: alors
3: ouais. Moi, je dirais les hommes, mais...
0: Pourquoi tu penses qu'on passe plus de temps?
3: Bah, on a plus non. de choses à non. faire, nous, que vous.
0: Ce sont les femmes qui passeraient légèrement plus de temps en moyenne que les hommes.
3: D'accord.
0: Qui fait le plus de dépression? Les hommes ou les femmes?
4: Les hommes.
1: Les femmes.
3: Ouais, les femmes.
5: Les hommes, ouais. Après, sur les pneus.
0: Arrête, tout ne doit pas tourner autour de toi non plus.
4: Non, mais j'ai pas dit ça. T'as dit moi. Mais ça
5: laisse-moi tranquille.
0: Ce sont les femmes. Les femmes font deux fois plus diagnostiquées pour dépression que les hommes.
1: Ouais.
0: Qui va le plus en prison, les hommes ou les femmes?
3: Ah, les gars.
1: Voilà, je pense que oui. Non, c'est les hommes.
0: Les hommes. 95% des détenus sont des hommes.
1: Non.
4: Ah oui.
0: Qui a le plus de force physique?
3: Voilà. Ah, les hommes.
1: Voilà.
0: Voilà. En moyenne, elles ont 30% à 40%. Les hommes ont 40% de masse musculaire en plus, évidemment. Et une force supérieure du haut du corps. Parce que notamment dans l'exercice qui consiste à resserrer, vous savez, c'est les adducteurs, l'intérieur des cuisses.
4: Oui. Ouais.
0: Les femmes, souvent, sont beaucoup plus fortes que les hommes sur cette partie-là du corps.
5: Mais
0: le haut du coup...
5: Tu tiens bien ton vélo.
0: C'est vrai, il a raison. Ça sert à rien. À quoi ça vous sert quand il y a le pot de cornichon? D'être musclé entre les jambes.
3: À bien tenir entre les jambes.
0: Ça vaut bien le coup d'être en salle, de prendre les trucs qui vous font resserrer les jambes.
4: Tu tires la selle, mais pas le
5: bidon. Et ça sert à quoi de faire ça?
0: Bah, la prochaine fois que ma femme me tend le pot au cornichon, tu dis vas-y, chérie. Entre les genoux.
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2: Je vais vous donner des scénars de films. Vous allez me dire si ce sont des vrais ou faux scénarios. Un scénario.
3: Oui, oui, on peut dire les deux, je crois. Ils ont lâché l'affaire sur le scénario.
2: Oui, tu peux dire les deux. Scénarii. Quand on voit qu'on écrit ça, SA, pour
3: voilà.
4: C'est
3: voilà.
4: Scénario sur mer, ça.
2: Allez, l'attaque des tomates tueuses. Ah, est-ce que des tomates irradiées deviennent conscientes et décident de conquérir le monde en commençant par la Californie, Vito? Ça existe
5: ça,
2: ou pas?
5: C'est possible, ouais.
3: Il n'y avait pas George Clooney là-dedans?
2: Ils l'ont sorti. Si, si.
3: Si, je crois.
2: Sharknado, la tornade qui transporte des requins affamés depuis l'océan et qui les jette dans les rues de Los Angeles.
3: C'est extraordinaire, ça.
6: Oh non.
2: Et bah si.
3: Il y en a même eu deux, je crois.
2: Et c'est très mauvais. Et Sharknado, pour la petite histoire, pour ceux qui aiment bien les. C'est à la base un téléfilm, enfin un film de série Z pourri, avec des effets spéciaux pourris, qui était vraiment censé être une bouse, ouais. Qui a eu un tel succès qu'ils ont sorti le 2, le 3.
3: Oh là là.
2: C'est fantastique. Zombievers, des castors zombifiés qui envahissent une station de vacances et attaquent les campeurs un à un, Pierre.
3: Non, non.
2: Eh bien si, si.
6: Mais
3: c'est
6: non.
3: Pas
6: mais
3: vrai.
6: Non.
2: Ce film existe.
6: Mais qui a écrit ce scénar?
2: L'attaque du requin à deux têtes, Stouff. L'attaque du requin à deux têtes. Un requin à deux têtes qui terrorise les plages, chacun des crânes ayant sa propre personnalité meurtrière.
3: C'est que des bons scénarios, là.
6: Ah,
3: ouais. C'est que
6: non, des non, non, non, je pense pas, parce que bon, il y en a un qui va aller à gauche, à droite, ça fonctionne pas.
2: Eh bien si.
6: Ah bon?
3: Mais là, je me mets à la place des mecs qui ont signé, qui ont mis de l'oseille dessus, ouais. Qui se sont dit, oh, c'est une bonne idée, ça.
2: Corentin, les pigeons de l'espace. Ouais. Invasion.
6: Non.
2: Des pigeons extraterrestres débarquent dans une ville européenne et imposent leur régime aérien tyrannique.
4: Ouais, bah. Bah ouais, je pense que c'est vrai.
2: Non. Ça, ça n'existe pas. Ça, Ruber. Un pneu qui prend vie et qui a une obsession meurtrière.

0: rien tyrannique.
1: Ouais, bah. Bah ouais, je pense que c'est vrai.
0: Non, ça, ça n'existe pas. Rubert, un pneu qui prend vie et qui a une obsession meurtrière.
2: C'est un de mes films cultes.
0: C'est l'un des premiers films de Quentin Dupieux.
2: C'est ça.
0: Ouais. C'est vrai, il existe. Le fantôme de la raclette, Corentin. Oh, une raclette hantée décide de venger tous les repas oubliés dans le frigo.
1: Oui, t'as dit raclette.
0: Non.
1: Non, c'est pas vrai. Oh.
0: Zombie karaoké, Vito.
2: Ouais.
0: Des zombies qui envahissent un karaoké mais ne mangent que ceux qui chantent faux.
2: Ouais, c'était au César l'année dernière. Ah,
1: n'oubliez pas les paroles.
2: Ouais, ouais. Ouais, ça existe.
0: Non, ça n'existe pas.
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3: Président, je veux dire, il a parlé. Fait peur.
4: Ah ouais,
3: c'est, oui, c'est l'interview qui m'a fait peur.
5: Ça a rappelé un peu le discours du Covid où il a dit nous sommes en guerre.
3: Ça fait peur.
5: Il avait mis un climat bizarre.
3: Vous n'avez pas eu peur?
4: Si, si, moi j'ai eu peur. Si, moi j'étais avec, dis ça avec un sous-marin nucléaire dans le dos.
3: Moi j'étais avec mon yaourt. Ah, j'ai eu peur.
5: Mais déjà, quand il est parti dans le Finistère, il est parti avec 4 rafales autour de lui.
3: Ouais. Alors, il était à l'île Longue, à Brest. Voilà, il a prononcé un discours qui fera date, actant en des termes inédits la contribution et de la dissuasion nucléaire tricolore à la sécurité des alliés européens de la France. Bon, alors vous m'appelez le

0: pas respecté.
1: Ouais.
0: Bon, avec Trump, j'ai beau faire le kéké, je me fais pas respecter.
1: Oui.
0: Mais les autres, quand je leur déballe mes bombes nucléaires, ils font dans leur froc.
1: Ouais.
0: Ah, je vous le dis.
1: Oui, mais bon, ça
0: bronche pas.
1: Ouais, oui, oui, non, d'accord, je sais bien. En même temps, c'est vrai, entendre un discours fort et viril, ça fait plaisir.
0: On est entre nous, là.
1: Oui.
0: Oui, oui. Alors, juste comme ça, je vais vous le dire tout bas.
1: Ouais.
0: Le sous-marin derrière moi,
1: ouais,
0: il était en carton.
1: Non. Ah bon?
2: C'est quoi ça?
0: Oui, bah, on a représenté l'armée française avec un Renault Kangoo au Groenland. Tu crois qu'on a les moyens de financer des sous-marins nucléaires? Tu vis dans le monde des bisounours, toi. On a peu de thunes. Que dalle. Que chi. Walou.
1: Président.
0: Plaron.
1: Oui, oui, oui.
0: On est revenus.
1: Oui. Ah, bon. Monsieur le Président, on est quand même, on est à l'antenne, parce qu'on est entre nous, oui, mais oui, on est quand même à l'antenne, on est sur Europe 2, il y a des gens qui nous écoutent, en fait.
0: Ah ben, je déconne.
1: Ah,
0: bah oui.
1: C'était
0: un vrai sous-marin viril et tout. Avec des grosses bombes de bonhomme qui allaient sous l'eau, qui disaient « Coucou Nemo, tiens Nemo, prends ça. Ouais. Hey, Patrick, l'étoile de mer. »
1: Ah, mieux, oui. Hein. Bon, sinon, j'ai cru comprendre que vous vouliez plus communiquer sur le nombre d'armes qu'on possède, il paraît.
0: Bah, on sait pas trop combien on a.
1: Ah.
0: Et combien on fonctionne, surtout.
1: Ah, oui.
0: On n'a pas fait les derniers contrôles techniques.
1: Ouais.
0: Tu sais combien ça coûte de changer les plaquettes de frein sur un engin pareil?
1: Non.
0: Non, ça coûte une couille.
1: Ah, bon.
0: Et j'en ai que deux.
1: Ah.
0: Alors les sous-marins, ils attendront.
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1: Tout le monde fait un gros bisou à Cali, c'est ça, Cali?
2: Oui, je crois que c'est un prénom.
3: Oui, bonjour.
1: Ça. Bonjour, Cali, c'est ton vrai prénom?
3: Oui,
1: c'est joli.
3: Fait.
1: C'est joli, ouais. Tu habites où, Cali?
3: J'habite en Bourgogne, à Chalon.
1: Très bien, aventure de cinéma, tu étais dans un cinéma, que s'est-il passé? C'est le dossier du jour.
3: Alors, le dossier du jour, au cinéma, déjà arrivé dans la file d'attente, j'ai senti un parfum, j'ai dit celui-là, à tous les coups, c'est pour moi. Et ça n'a pas loupé, ah. On est arrivé en salle. Et qui c'était qui était juste devant moi, la petite mémé avec son parfum horrible.
1: Ah, le truc dérangeant.
2: Ah, là, ouais.
3: Le truc que tu en mets une fois, t'en as pour la semaine, quoi.
1: On
3: et
1: a
3: elle,
1: tout,
3: elle en avait mis chaque jour.
1: On a tous un parfum qu'on n'aime pas. Y en a un, vous, que vous n'aimez pas hein, vraiment une marque de...
4: Non, c'est pas. Moi, c'est un Thierry Mugler, quoi.
1: Moi, j'allais te le dire, Angèle.
4: Ah, voilà.
1: Angèle de Thierry Mugler.
2: J'ai du mal aussi, ouais.
1: Ouais. Je pense qu'il était horrible.
3: Je ne sais pas pourquoi les gens qui ont des parfums si forts en mettent
1: beaucoup.
3: Autant. Quoi. C'est horrible.
5: Aussi,
3: c'est horrible. T'en as pour une semaine. Quoi. C'est, donc non seulement j'ai eu ça tout du long, c'était pour aller voir Avatar quand même, donc le film qui est quand même long.
1: Oui. Ah oui, t'as pas
3: donc je suis bonne pour faire Jacques Mayol. Quoi. J'ai fait de l'apnée tout du long. Et en plus de ça, je suis misophone, c'est-à-dire je ne supporte pas les bruits de bouche. Donc le début du film, jusqu'à ce que le film commence vraiment, qui est le film qui couvre les bruits, je suis obligée de mettre mes écouteurs, parce que les mecs qui sont à côté en train de piaffer pour vous faire le pop-corn qui pue, c'est horrible.
1: Ah oui, alors moi, bah c'est mon plaisir au cinéma. Un cinéma sans pop-corn n'est pas un vrai cinéma.
3: Oui, mais alors, pourquoi manger et parler en même temps? Non, tu manges et tu parles après.
2: On te parle.
3: Voilà.
1: Je te fais un gros
3: c'est
1: bisou.
3: Horrible.
1: Ma pauvre chérie.
3: Gros
1: c'est
3: bisous.
1: Vrai que les gens qui supportent
3: et bon anniversaire à Pietre.
1: Bisous,
2: merci.
1: Bisous ma Cali, je t'embrasse, bisous. On a
3: bonne
1: Nico.
3: Journée.
1: Salut Nico, ça va Nico? Raconte-nous une aventure
6: ça
1: du
6: va,
1: cinéma.
6: Ça va.
1: Salut Nico.
6: Salut, joyeux anniversaire Jean-Bidou.
1: Merci Nico.
2: Jean-Bidou, putain, je vais le tenir ce temps.
1: Ouais, maintenant, il y a Jean-Bidou, il y a Vito Bidou aussi maintenant. Ouais. Mais Vito, c'est le seul réalisateur d'émission, Nico, qui a pris 3 kilos depuis 7 heures du matin. Voilà, c'est très rare, c'est-à-dire que la médecine est en train de se pencher sur son cas. Ce qu'ils ont dit, physiologiquement, c'est pas possible.
2: Ouais, l'immeuble penche, là, maintenant, ben, regarde.
1: Si tu te promènes sur les quais de Seine, tu verras, il y a un immeuble blanc, c'est la tour de Pise. Ça penche de notre côté, c'est nous, c'est notre réalisateur. Alors, je t'écoute.
6: Alors, moi, ce qui s'est passé, en fait, j'avais les portes des toilettes qui étaient à côté de la porte de sortie de la salle de cinéma.
1: Ouais.
6: Et j'ai voulu aller rapidement aux toilettes, je me suis planté de porte, je suis sorti rapidement
1: mais
6: dans la rue qui était juste à
1: et
6: côté.
1: Et tu peux plus rentrer?
6: Et la porte s'est fermée derrière moi et je n'ai pas pu re-rentrer.
1: Ah, c'est drôle! Mais le pire, c'est qu'il est sorti dans la rue, zizi à la main, c'est ça le pire.
5: Le mec, tout le long du film, il a embêté tout le monde.
1: Laissez-moi rentrer!
6: Non, ça a fini que finalement, je me suis retrouvé au bistrot d'à côté, j'ai pris une timbale.
1: Ah, c'est drôle. T'embrasse. Bisous, Nico. On va terminer très, très vite avec Lorraine. Ça va, Lorraine? Lorraine, en fait, on a 20 secondes, Lorraine. Qu'est-ce qui s'est passé, Lorraine?
7: Oh là là, oui. Eh bien, nous, moi, je me suis fait trahir par moi-même, c'est-à-dire qu'on est allé au restaurant chinois avant le cinéma.
1: Ah oui. Voilà. Okay. Te casse pas, on a compris. Ouais. Ouais. C'est l'équivalent du mexicain, quoi. Voilà. C'est-à-dire le ventre, c'est ça?
7: Ouais, le film s'est transformé en film 4D et puis on a été contrôlé comme on a pu, quoi.
1: Eh oui, c'est vrai. Oui.
5: Ouais, c'est vrai que
1: ça va, ça a été quand même, ça s'est bien terminé.
7: Ouais, c'était long, c'était la petite sirène, ça a duré plus de 2h40.
2: La petite sirène, on l'a eu, c'est moi d'un côté qui a dû l'avoir, la petite sirène.
1: C'est dommage parce qu'on t'aurait mis un jacuzzi, t'aurais fait des bulles.
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1: Nous avons décidé ce matin de faire la compile de la pénurie d'essence. D'abord avec la chanson du gars qui roule en Tesla électrique.
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1: La chanson du pompiste, lui qui voit sa cuve diminuer et ses clients s'enchaîner.
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1: La chanson de la station Total, à qui il reste un tout petit peu d'essence.
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0: C'est énorme.
1: La chanson du gars qui fait la queue pendant 2 heures et à qui on met le panneau plus d'essence. Tu sais, juste quand c'était à lui de passer.
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0: et Stéphane Le Chevalier. Ouais. Voilà, ils se sont jurés fidélité il y a 30 ans, sauf pour une chose, la politique. Ils sont chacun sur une liste différente, ils vont s'affronter au municipal.
1: Ouais, carrément.
2: Comme quoi, c'est un peu de la comédie, parce que tu t'allumes en conseil municipal, et puis après, tu tournes la page. Quoi.
0: Bah, ou pas. Non, c'est pas de la comédie. Ouais. Tu peux être amoureux de quelqu'un, mais ne pas aimer ses idées et ses convictions.
2: Dur, hein.
1: Mais ils vont faire un débat dans la cuisine, dans le salon ou...
3: Bah là, oui, les assiettes, elles vont voler.
0: Écoutez-moi, au moment de couper du saucisson, ouais. Écoutez, Martine, je vous ai laissé parler. Je vous ai laissé couper le saucisson et choisir le Justin Bridoux. Vous me laissez parler, s'il vous plaît.
1: Ah, c'est ça.
0: Ah, ça doit être un grand moment. Comme quoi, une étagère montée de travers, ça peut foutre le bordel.
3: Ah, bah oui. Tout vient de là.
0: Tu me l'as mal monté, l'étagère. Je me mets sur la liste en face.
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1: Direction tout de suite les sports, puisque le week-end, vous le savez, il y a des sports très connus, parfois des sports méconnus.
2: Bien sûr.
1: Mon petit Corentin, moi j'ai pas tout suivi ce week-end.
2: Normal.
1: Le résumé pour commencer avec un championnat du monde.
2: Et pour ça, direction le salon de l'agriculture et championnat du monde du cri de la chouette. Vous allez me dire, oui, c'est pas un sport. Oui, c'est vrai, mais au salon de l'agriculture, croyez-moi, après 3 arrêts au stand Dom-Tom, faire la chouette, ça devient un sport. Généralement, t'es plus proche du dindon que de la chouette. Mais là, c'est une jeune femme qui a gagné. Elle s'appelle Lauriane. Elle est devenue championne du monde du cri de la chouette. C'est une Française. Bravo à elle.
1: Bravo.
2: Bon, après, le truc, elle a fait le cri du cheval. Mais vu que le jury était bourré, bon, c'est passé quand même.
1: Oui,
2: mais elle a gagné.
1: C'est ça qui est bien, une certaine heure.
2: Elle a gagné un voyage d'une valeur de 2000 euros pour avoir fait la chouette quand même.
1: Et c'est fini le salon de l'agriculture. Ils ont eu moins de monde cette année. Ils sont déçus. Voilà, il va falloir que ça aille mieux pour l'année prochaine. Continuez avec du tennis. Et une bonne nouvelle.
2: Bien sûr, Gaël Monfils sera bien en phase finale d'un Master 1000.
1: Bravo.
2: Non pas après des victoires, mais parce qu'il a été invité par les organisateurs à participer à ce Master en Californie. Et ils l'ont qualifié directement en phase finale.
3: Ah
2: c'est
3: bon
2: sa dernière année au.
3: D'accord. C'est un hommage, quoi.
2: Des Masters, ouais. Voilà, c'est quand même un hommage. Bah, la saison dernière, il s'est incliné au troisième tour face à un Bulgare, Grigor Dimitrov. Bon, ils ont compris maintenant, les Français, tu peux même les mettre directement à côté du trophée, ils vont perdre.
3: Oh.
2: Une balle au mur,
1: ils perdent.
2: Voilà.
3: Oh non.
2: Bon, en tout cas, Gaël, mon fils, on sera tous derrière toi.
1: Bravo.
2: Que pour 3-7, mais
1: allez, on va terminer en sport avec une actu très, très, très locale.
2: Championnat intercommunal de Baltrab à Saint-Bidule, les Trois-Mars. Énorme exploit de Gérard Di La Cartouche qui s'impose 7 plateaux à 6,5 après qu'un demi-plateau ait été retrouvé coincé dans la casquette de l'arbitre. Match très serré face à Joël dit le doigt de beurre, alors que pourtant Gérard ratait tout, sauf le micro de France Bleu Creuse, désormais homologué comme cible mobile non consentante. Classement général, Gérard premier avec 7 points, Joël deuxième 6,5, Jérémy un dessous de verre et la buvette largement.

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3: Eh bien, bonjour à tous et bienvenue dans ce grand studio des moins grosses têtes avec aujourd'hui autour de la table du talent et des génies. Celle qui a pris un coup de pelle il y a quelques jours, mais malgré tout, qui est de plus en plus belle.
2: Stouff. Bonjour.
3: À ses côtés, il se prendra un coup de pelle demain pour son anniversaire, oh. Mais bon, vu qu'il a déjà pris un bon coup de fourchette depuis, on l'appelle Jean Bidou.
4: Bonjour.
3: À sa gauche, lui, ce sera dimanche qu'il prendra un coup de pelle, mais il a déjà pris un bon coup depuis qu'on l'a repris. C'est vrai que Corentin. Et bonjour. Enfin, le réalisateur de notre émission, lui,

0: quand tu prends un coup de pelle, c'est la pelle qui prend un coup. Vito. On va commencer avec une première question d'un proctologue qui nous écoute. Monsieur un doigt. Charente. Bah oui, putain, loi de Charente.
1: Oui, d'accord.
0: En 1755, alors que George Washington combat

0: Oui, d'accord.
1: En 1755, alors que George Washington combat les Français sur les terres de l'Ohio, il reçoit une lettre de sa mère. Que lui demande-t-elle dans sa lettre ?
0: De rentrer ?
2: Non, de ramener un truc français ?
1: De ramener un truc, mais quoi ?
0: Ah, un souvenir ? Ah oui, d'accord.
2: Mais il combat où dans l'Ohio, donc...
1: Oui.
0: Une boule à neige. Je me dis pas,
2: un livre de recettes de
0: une
2: cuisine.
0: Une baguette.
1: Non, mais ça sert dans les recettes de cuisine. Et c'est typiquement ce qu'une maman peut demander à son fils.
3: De l'huile ?
1: Bah, c'est pas de l'huile, c'est l'autre.
0: Du beurre.
1: Elle lui a demandé de ramener du beurre, dès que possible. Et étant au combat, il lui a répondu « Désolé maman, il n'est en mon pouvoir que de vous fournir le beurre que vous désirez.
3: Bah » oui,
1: bonne réponse de Corentin. On va continuer avec la question d'un autre auditeur proctologue aussi, Monsieur Même, de Charente aussi. Qu'est-ce qui mesure environ 3440 km et traverse trois fuseaux horaires ?
2: Un fleuve ?
1: Non, c'est pas un fleuve.
2: Un vent ?
1: C'est pas un vent.
0: C'est pas une connerie, c'est pas un truc.
1: Alors, c'est pas une connerie, non, ça mesure vraiment 3940 km. Et pour être très honnête, les gens, il y a des gens qui rêvent de le faire, et quand ils sont dessus, ils trouvent ça très long.
0: La muraille de Chine, non,
4: ça non, l'Orient Express.
1: Non.
2: Une montagne. Ah, c'est un train, c'est un...
1: C'est pas une montagne. Ah, c'est vraiment le...
3: C'est en Amérique ?
1: Oui, pour beaucoup de gens, c'est le rêve, mais quand ils ont commencé, ils se disent, c'est quand même très très long, tout ça.
2: Ah, bah, c'est le traversée des États... Bah non.
0: C'est
2: les États-Unis, la route 66.
1: La route 66, elle relie Chicago dans l'Illinois à Santa Monica en Californie. Bonne réponse.
2: Ah, je suis content, j'ai réussi.
1: De Pietro.
5: Termine avec une dernière question d'un auditeur qui n'aime pas trop son dessert, monsieur le skier à Berck.
1: Le skier à Berck.
5: On a compris. Quel objet a été inventé au 1er siècle après quel objet a été inventé au 1er siècle après Jésus-Christ il y a environ 2000 ans.
3: Mais est-ce qu'on s'en sert encore? Non.
5: Alors on s'en sert encore, il y en a souvent où vous allez au deuxième étage de cette maison.
3: Bon, je l'ai, mais
5: à la cantine.
3: Le dire. Si je peux le dire.
5: Dites-le.
3: Le distributeur
5: automatique. Réponse.
3: Au 1er siècle.
0: Quoi,
5: il a été inventé il y a, laissez-moi vous dire. Il a été inventé il y a 2000 ans, c'est Théron d'Alexandrie, un ingénieur grec qui l'a mis au point. Il suffisait d'insérer une pièce de 5 drachmes pour que cette machine distribue de l'eau sacrée. Bonne réponse de Corentin.
2: Les trucs, hein. Merci Laurent. Bon.
1: Il est parti, fatigant. Mais cher moins grosse tête, c'est fini pour aujourd'hui. On se retrouve jeudi matin et sachez ceci, je pense que Bruce Lee aurait été plus cool s'il s'était appelé Guy.
3: Guy.
1: Guy. Merci, au revoir.
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2: Il y a une info qui est passée, bon, un petit peu inaperçue, hein, vous allez dire. L'actu mondiale est un petit peu plus importante, mais pourtant, ses maîtres n'avaient plus de nouvelles de Chippy.
3: Oh,
2: Chippy était partie depuis novembre 2025. Chippy est une chatte. Elle a été repérée dans l'Ille-et-Vilaine, tiens, à Saint-Suliac, si je ne dis pas de bêtises. Saint-Suliac, ouais. Grâce à sa puce d'identification, elle a retrouvé son propriétaire à plus de 16 km de la maison.
4: C'est mignon, c'est beau.
2: C'est pas le chat qui arrive à le plus se repérer dans l'espace, ouais, quand
4: non,
2: même.
4: Non, non, non.
2: On est d'accord qu'on dirait moi dans un centre commercial. Vraiment, on a Cyril. Ça va, mon Cyril?
5: Ça m'émerveille.
2: T'es des pâtes aux lentilles. J'ai vu avec ton petit blouson, je t'envoie un petit message. J'ai dit quel beau blouson.
5: Je suis frais en ce moment, je vous le dis.
2: Eh ben ouais,
5: je fais beaucoup de padel, beaucoup de sport et je vous écoute les chiens. Et c'est. J'adore.

0: bon bah discrète, hein, objectif le soleil. Trois jours plus tard, on la signale près d'un camping-car direction le sud. Elle a flairé la plaque 83.
1: Ah, c'était malin. Hein.
0: Elle n'est pas montée dans n'importe quoi. Ouais, elle a ciblé.
2: Elle a, elle a donc choisi sa destination, Michel.
0: Bah, évidemment, décembre, bon, bah, terrasse ensoleillée, elle change de rythme. Sieste plein sud, sardines grillées, elle refuse les croquettes, chippie. Trois mois de soleil, elle reviendra que fin janvier parce que ses maîtres commencent à poster des avis de recherche.
2: Puis elle culpabilise, je suppose, cette petite chatte là.
0: Alors non, Cyril, elle s'en bat l'ec, hein, s'en bat les glaouis, elle revient, se laisse repérer à Saint-Suliac pendant que ses maîtres grattaient le pare-brise. Elle travaillait son bronzage. C'est pas une fugue, Cyril, c'est une migration saisonnière. Comme les hirondelles, Cyril, mais avec plus de caractère. Les chats sont des petites salopes, hein, quand même.
2: C'est pas l'émission de ta mère.
0: Si, je le dis, je craque des fois, mais bon, dont acte, quoi. Voilà,
2: c'est tout. Merci, Michel. Tout de suite, c'est les 4 saisons préférées des Français. Premier, c'est Jean-Jacques Goldman, suivi de Omar Sy.
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1: On y va pour l'actu Europe 2 ce matin. Jérémy Desiderati, bonjour Jérémy.
2: Bonjour Quentin, bonjour à tous. Toujours autant de bleu dans le ciel aujourd'hui sur tout le pays et un thermomètre qui vire au rouge en direction du sud cet après-midi. Je vous en reparle juste après les infos. Nouvelle nuit de cauchemar d'abord pour les pompiers mobilisés face aux incendies. Au moins 4800 hectares de végétation ont brûlé en Gironde près du bassin d'Arcachon. Un brasier incontrôlable qui a touché Lège, Cap

0: Wolverine qui débarquera le 15 septembre. Le mutant aux griffes sera peut-être dans le prochain film Avengers. Absent l'an dernier, Marvel doit donner des infos sur l'avenir de ses super-héros demain soir. De son côté, le rival DC Studios présentera un aperçu de sa série Lanterns qui doit débuter sur HBO le 16 août. Les autres plateformes ne sont pas en reste. Prime Video nous plongera en Terre du Milieu avec la saison 3 des Anneaux du Pouvoir, tandis qu'Apple TV mettra en avant plusieurs de ses séries phares comme Silo, Dark Matters et les nouveautés Windows Bay. Enfin, des membres de l'équipage de Star Trek atterriront à San Diego pour célébrer demain leurs 60 ans d'exploration spatiale. Bon réveil à tous sur Europe 2.
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2: Dans la France qui bosse, qui se lève tôt et qui pédale, je vous présente Jess, qui est factrice. Comment ça va, ma Jess?
3: Ça va super, et toi?
2: Ça va bien, Jess. Factrice, ça va très bien. Voiture ou vélo?
3: Voiture. Voiture.
2: Très bien. C'est dans quel coin de France?
3: L'Alsace.
2: Oui, alors, il y a l'Alsace qui monte et il y a l'Alsace plate. On est dans quel coin de l'Alsace?
3: C'est ça. La plate.
4: Ah ouais. Ouais, franchement,
5: tu pourrais prendre un vélo. Hein.
2: Franchement, Jess, tu pourrais prendre un vélo quand même, non?
3: C'est vrai, je pourrais.
2: Un petit vélo aujourd'hui, même dans les montées, là, l'école de...
4: Même, c'est plus pratique, parce que la voiture, à chaque fois, faut le fait de sortir, d'ouvrir la portière, descendre, refermer, tu vas te faire mal au dos, non?
6: Non, tu le balances.
4: Ouais, le jette.
3: Ah oui, non, c'est vrai, c'est dur. Le problème, c'est que je livre aussi des colis, des gros colis, donc du coup, en vélo, c'est plus compliqué.
2: C'est vrai que si à chaque fois, c'est un colis par vélo, c'est vrai que ça peut être long.
4: Quand c'est un canapé, c'est compliqué.
2: Ça peut être long. Tu es dans quel coin de France, ma petite Jess?
3: Je l'ai dit, l'Alsace.
2: Oui, mais la petite ville.
3: La petite ville dans laquelle je livre.
2: Oui.
3: Ça s'appelle Neuilly-Ozel.
2: Neuilly-Ozel.
3: Neuilly-Ozel.
4: Il n'y a même pas un chaim à la fin, un truc.
7: Ça fait bizarre.
2: C'est vrai que quand il n'y a pas de chaim, moi, je suis déçu.
4: Ouais.
2: C'est un peu, tu vois.
3: J'ai Auenheim aussi.
2: Voici les questions pour notre factrice. Quel est l'ancien nom de la Poste? Les PTT, les GPT ou les ODTT?
3: Les PTT, je crois.
2: Les PTT, je pense qu'il y a encore beaucoup de gens qui doivent dire les PTT.
4: On va au PTT.
6: Mais moi, je savais même pas qu'il y avait un autre nom avant la
4: PTT. Il y a encore marqué PTT. Dans les bâtiments historiques, il y a marqué PTT.
2: Moi, c'était télécommunications. Ouais. À quoi sert la clé passe PTT 10, T10, pardon. T10. À voler les colis qui contiennent des iPhones dans les boîtes aux lettres.

0: à Pâques, voir si tout ce, si ça ira. Donc il me dit oui, pas de problème. Bien donc sûr. Je vais à l'agence de voyage et je réserve un beau petit voyage de 15 jours en Égypte.
1: Très bien ça.
0: Ouais. Bon, voilà. En janvier, il accepte mes vacances et une semaine après, il me les remet, les refuse parce qu'il me dit qu'il y a un problème informatique. Donc je lui dis gentiment. Donc je lui dis bien gentiment oui. que j'ai payé 6000 euros de vacances et qu'à un moment donné, s'il ne me donne pas mes vacances, je les prendrai tout seul, comme un grand avec un certificat médical.
2: Et qu'a-t-il répondu?
0: Il m'a dit oui, mais on ne peut pas faire des choses pareilles. Je dis, ben moi je ne peux pas perdre 6000 euros.
1: Ah ça c'est vrai, ah, oui, ah, oui, il a raison notre camarade.
3: Mais c'est quoi cette histoire de problème informatique au mois de janvier et il sera résolu d'ici
0: Bonne question, il me dit oui mais en fait on a un problème, on a mal calculé le quota des collègues et tu ne feras peut-être pas tes vacances.
1: Mais tu vas y aller ou pas
0: En Égypte, oui j'irai.
2: J'irai.
0: Quoi qu'il se passe, maintenant, avec ce qui se passe au Moyen-Orient, je suis plus sûr. Mais j'irai en Égypte. J'irai quand même.
1: Je te fais un gros bisou. T'es dans quel coin, Belgique?
0: Liège.
1: Liège, j'embrasse tout le monde à Liège pour nous. T'embrasse. Prenons quelqu'un de l'équipe. Invité mystère, bonjour.
4: Bonjour. Ah merde.
3: Faut que t'attendes un peu, voilà.
1: Hey, faut que t'attendes un peu, tu sais, Alors, attention. Bonjour, invité mystère.
5: Bonjour à tous.
1: Nous ne savons pas qui vous êtes. Vous faites partie de cette équipe et il vous est arrivé quelque chose pas plus tard que vendredi.
5: Exactement. En fait, je m'ennuyais un peu vendredi soir.
1: Oui. Enlevez complètement votre casque, ça va faire du larcène.
5: J'étais avec un ami et on décide d'aller sur l'île, passer la soirée.
1: Oui.
5: Donc on va dans le bar d'un ami, l'Irlandais, que j'embrasse.
1: On embrasse également, je connais.
5: Et on rencontre deux jeunes femmes très sympathiques.
1: Oui.
5: Et une qui est très, très avenante avec moi.
1: Oui.
5: Donc ça se passe bien, le feeling se passe bien. Et à un moment donné, elle me dit, n'enlevez pas la voix, la joue, voilà.
1: Non.
5: Et du coup, à un moment, cette fille est vraiment très avenante et me dit, viens, on sort pas après, on va à l'hôtel et tout.
1: Oh, effectivement, c'est très, voilà. très, très... Oui,
5: Allez, je...
1: Parce que le charme agit.
5: Voilà, je réserve l'hôtel.
6: Brode, c'était un peu plus vénère que ça.
1: Allez-y, faites un commentaire.
5: Commence pas.
1: Parlez bien près du micro.
6: C'était un peu plus velu que ça.
1: C'est-à-dire
6: ah bah, c'était un petit peu plus direct avec.
1: Mais qui était direct, la dame ou le monsieur?
6: Lui.
5: Oh, d'accord. Non, arrête. Non.
6: Les deux.
5: Plus elle que moi. Oui. Et du coup, je décide d'aller sur mon téléphone, de réserver un hôtel, et je trouve un hôtel. Voilà, je vais pas dire rien, et je trouve un hôtel, et je prends une suite, et puis il y a en dessous, inclus petit déjeuner.
1: Oui, inclus petit déjeuner. Ouais, bah.

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0: Pologne, il paraît que c'est top, Cracovie.
1: Et qui d'autre?
0: Et numéro 1, Guadalajara.
2: Ah bah oui. Ah,
1: Guadalajara.
0: Oui, mais à la limite, chaud comme un Mexicain, je l'entends.
3: Ouais.
2: Mais là-bas, c'est.
3: Oui, planté, quoi.
2: C'est payant, là-bas, non?
0: Mais quand même, Marseille. Marseille, les amis.
1: Au moins, on est représenté. Ouais. Marseille, la France bébé, est représentée dans le classement.
0: Vous savez quoi? Vous allez m'appeler des gens au hasard en France. Je devais
1: à Marseille.
0: Oui, à Marseille, en France. Je vais devenir responsable de sondage.
3: Ah, ok. Ouais.
1: D'accord.
4: M'enquêter t'es, un petit peu quand même. Là.
0: Je suis Alain Freedom.
1: Voilà. Voilà. Je on suis va se faire, alors.
0: Vice-président de l'Institut des sondages de France. Et je vais donc vérifier si le sondage est juste. Papier, stylo, question, on y va. J'ai mes questions. Bon. Ah. Allô?
5: Oui.
0: Bonjour, c'est Huguette.
5: Oui.
0: Bonjour madame. Bonjour madame. Monsieur Alain Freedom à l'appareil. Vice-président de l'Institut de sondage de France, madame.
5: Mm-hmm.
0: Voilà, vous habitez Marseille, hein?
5: Oui, oui.
0: Voilà madame, je vous appelle parce que vous le savez qu'il y a un sondage qui a été effectué et votre ville, Marseille, est classée quatrième ville où on fait le plus l'amour, madame. Ah mais je vous assure. Non mais je vous assure.
5: Eh bien tant mieux.
0: Je vous assure, madame. Alors comment expliquez-vous ce phénomène, madame?
5: C'est la chaleur.
0: Là, vous pensez que ça fait tout? Parce qu'à Nice, il fait chaud
5: aussi.
0: Je
5: comprends que... Mettez-vous au soleil un moment, puis vous verrez.
0: Oui, mais vous êtes passé devant Nice, par exemple. Vous êtes passé devant Montpellier. Il fait chaud à Montpellier.
5: Oui, mais ma foi, je ne sais pas. Non, je vous ai dit ça comme ça, en plaisantant.
0: Avez-vous déjà vu des gens, vous, par exemple, dans la rue?
5: Comment dans la rue?
0: Bah, surpris des gens dans la rue qui faisaient ça.
5: Ah non, dans la rue, non.
0: Non, jamais. Alors, je note jamais. Hein, c'est un sondage, hein, jamais. À la boulangerie, madame, quand vous allez chercher du pain... jamais vu personne dans la queue, dans la file d'attente, en train de
5: non, ma foi. Non. Par contre, une fois, ça oui. Je peux vous l'affirmer, parce que j'habite à côté de la Maison Blanche, la mairie de secteur.
0: Oui.
5: Et on faisait le tour de la propriété avec des amis.
0: Oui.
5: Et on a entendu du bruit dans un fourré. On a dit, tiens, il y a un animal qui est là. On s'est approché et on a eu la surprise de surprendre un couple en
0: mais
5: pleine
0: non.
5: Action.
0: Ah bah vous voyez,
5: on est allé le dire aux gardiens. Les gardiens, évidemment, les a fait partir.
0: Ah bah vous êtes pas resté. Vous les avez dérangés.
5: Oh ben non, pas jusque là.
0: D'accord. Alors écoutez, c'est une belle histoire. Je la note dans mon sondage, madame. Le slogan droit au but de l'OM, d'après vous, ça vient de là?
5: Ah, je sais pas. Alors là, moi, vous savez, comme l'OM, ça ne m'intéresse pas du tout.
0: Alors, enfin, j'ai la dernière question, madame. À quelle fréquence faites-vous l'amour?
5: Oh là là, à mon âge, vous savez, il y a longtemps que je...
0: Le radada, comme on dit.
5: Oui, oui. Je vais avoir 85 ans, alors...
0: Ah, donc c'était à l'époque du franc, donc ça s'est arrêté...
5: Même, oui, oui, comme vous dites.
0: Bien. Si un bel homme, par exemple, vous fait une proposition aujourd'hui...
5: Oh, ça m'étonnerait.
0: Si c'est un très bel homme...
5: Ah, bel homme, ma foi. Allez, il y a longtemps que je n'en ai pas rencontré de beau.
0: Donc tout est encore possible, madame. Eh ben, je vous remercie. Merci pour cette honnêteté. Vous êtes adorable.
5: Voilà. Bonne journée quand même.
0: Je vous embrasse fort. Bonne journée, madame.
4: Et puis bonne chance.
0: À bientôt. Et puis on ne sait jamais. Bon, je vais vous commander un bel homme pour Noël. Bon, vous allez voir.
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0: L'actu Europe 2 avec Jérémy Desideratis ce matin. Bonjour Jérémy.
1: Bonjour Quentin, bonjour à tous. Le soleil poursuit son règne sur le pays aujourd'hui. Conditions anticycloniques au programme. A de quoi donner un sacré coup de chaud au thermomètre dans le

aujourd'hui. Conditions anticycloniques au programme. A de quoi donner un sacré coup de chaud au thermomètre dans le sud du territoire. Météo à retrouver en fin de flash. Le bras de fer entre les pompiers et les flammes se poursuit ce matin. Le brasier en Gironde laisse derrière lui des paysages de désolation. Le feu a déjà détruit près de 5000 hectares près du bassin d'Arcachon. Toute la presqu'île du Cap Ferret est en cours d'évacuation ce matin. Un autre incendie fait aussi de gros dégâts quelques kilomètres plus au sud, à Biscarrosse. Le maire évoque 2500 hectares de végétation brûlée. Des renforts européens sont attendus dans la journée. Emmanuel Macron a annoncé cette nuit avoir demandé le mécanisme de protection civile de l'Union européenne. Situation tout aussi dramatique également en Espagne. Face à l'avancée incontrôlable des incendies, le gouvernement a décrété hier l'état d'urgence national autour de Madrid. Un dispositif exceptionnel qui permet de mobiliser davantage de moyens, notamment l'unité militaire d'urgence. 10 000 personnes ont déjà été évacuées. Près de 125 000 hectares sont partis en fumée dans le pays depuis le début de l'année. C'est plus de 10 fois la surface de Paris. La tension continue de monter au Moyen-Orient. L'Iran et les États-Unis se disent déterminés à poursuivre leur frappe, tandis que les rebelles houthis du Yémen, alliés de Téhéran, ouvrent un nouveau front en s'attaquant au trafic maritime en mer Rouge. Une escalade qui affole de nouveau les marchés. Hier, le baril du pétrole est repassé au-dessus de la barre symbolique des 100 $. Depuis quand n'avez-vous pas été retiré de l'argent? Selon le Comité national des moyens de paiement, 5 distributeurs disparaissent chaque jour en France, soit 1800 rien qu'en 2025. Un recul qui s'explique par la volonté des banques de réduire leurs coûts, mais aussi par le changement de nos habitudes. La carte bleue a désormais remplacé les billets dans les paiements du quotidien. Pour autant, la quasi-totalité de la population française a accès aux espèces à moins de 15 minutes de chez eux. Deuxième épisode du triptyque alpin pour le peloton du Tour de France aujourd'hui. Pour cette 19e étape, les coureurs vont devoir avaler 4 difficultés en 127 km avec une arrivée hors catégorie à l'Alpe d'Huez avec ses mythiques 21 lacets. Première arrivée dans la station iséroise avant de remettre ça demain. Tadej Pogacar, le Slovène toujours leader, va défendre son maillot jaune. Les regards vont se

0: votre playlist ne suffit plus, il reste toujours les festivals. Ce soir, Gims et Offenbach investiront la Saline Royale d'Arc-en-Senin dans le Doubs. Pas très loin de là, Métabier, le festival de la paille, accueillera Skip the Use, Mickey et Louisa durant le week-end. Et enfin, dans la Vienne, le fil du son fera monter le volume avec notamment Feu Chatterton, Claudio Capeo ou encore le DJ Moziman au programme.
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0: La semaine se termine comme elle a commencé avec du soleil aux quatre coins du pays aujourd'hui. Journée qui démarre tout en fraîcheur dans la moitié nord avec une quinzaine de degrés au

0: ou encore le Roussillon. Des pointes à 40 sont même attendues en Occitanie. Très bon réveil sur Europe 2.
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2: Il y a une auditrice qu'on embrasse qui s'appelle Marion. Marion a envoyé voudrait que Pierre et Maryse au téléachat vendent quoi exactement, Corentin?
3: Une ceinture Dolce & Gabbana et un bracelet Swarovski.
4: Mais non,
3: ils savent, les auditeurs.
2: Il arrivera jamais.
3: Pierre progresse.
2: Allez, téléachat.
3: On se connecte avec eux.
4: Ah, le Swarovski, je l'attends celui-là.
3: Ouais.
2: Eh bien, bonjour à tous. Bonjour à tous, chers auditeurs, chers auditrices d'Europe 2. Bonjour Marie.
5: Et bonjour Pierre.
2: Eh bien, bonjour. Pour ce nouveau rendez-vous téléachat des auditeurs et des auditrices d'Europe 2. Bonjour Maryse.
5: Bonjour Pierre.
2: Et bonjour à tout le monde.
3: Bonjour Pierre.
2: Bonjour Maryse.
5: Bonjour Pierre.
2: Ce matin, magnifiques objets à vendre d'une auditrice de Coé sur Europe 2. Bonjour Maryse.
5: Bonjour Pierre.
2: Je l'ai sous les yeux, non pas Maryse, mais l'objet, c'est une magnifique ceinture. Visiblement, notre auditrice a fait un petit régime car un petit trou a été rajouté, fait au couteau et au briquet, c'est-à-dire comme un porc. Magnifique ceinture de la marque Dolce.
3: Oui.
2: Gabbanini. Dolce Vita.
3: Non.
2: Dolce Vita. Ceinture magnifique. Bonjour Maryse.
5: Bonjour Pierre.
2: Une ceinture Dolce Gabbanou. Une ceinture Dolce Gabbanou. Une Dolce Agadou. Vous savez, vous le café. Une balle. Une dent. Non, Dieu.
3: C'était sûr, ça.
2: Impossible de dire correctement ce matin.
5: Pierre, Dolce Gabbana.
2: Eh bien, écoutez, vendez au jus du Jules ou du Célio, c'est quand même plus facile. Mais
3: oui,
2: ceinture Célio, regardez comme j'arrive à le dire.
3: Célio, c'est pas ça.
2: Demandez-moi ce que je porte.
3: Vous portez quoi comme
2: magnifique ceinture Célio.
3: Voilà,
4: bah, c'est une ceinture quoi.
2: Dolce Gabbana. Donc, faites chier qu'on marque à la con.
5: Eh bien, Pierre, continuons avec un nouvel objet que voici.
2: Peu n'importe quel objet, Maryse. Bonjour Maryse.
5: Bonjour Pierre.
2: Puisque sur les auditeurs d'Europe numéro 2,
3: oui.
2: Il s'agit d'un bijou, en plus précisément d'un bijou de la marque.
5: La marque, Pierre.
3: Non, là. Allez-y doucement.
2: Un bracelet de la marque Swarovski. Un bracelet de la marque Swarovski. Ah, je n'arrive pas. Bonjour Swarovski.

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1: Laissez-moi vous présenter Franci Casacci. Vous connaissez ou pas?
2: Non, pas du tout.
1: Alors, il était déjà condamné sur la Côte d'Azur et dans les Bouches-du-Rhône pour escroquerie. Ouais. Il a été de nouveau jugé à Marseille. Ah, vous savez, ça, c'est les menteurs et les escrocs. Des fois, on en connaît. Ils se font juger à l'appel. Il s'est fait passer pour un guérisseur.
3: Ouais.
1: Il prétendait soigner des douleurs comme la sciatique. Et c'est là où c'est très étonnant, par le

0: Du viking.
1: C'est sympa.
0: Du
1: viking.
0: C'est
1: pour la Saint-Valentin.
0: C'est lunaire.
2: C'est ça, sur la Saint-Valentin, tu mets ça sur une bague, je peux te dire que ça.
3: 20 cm, ça doit peser un petit peu aussi.
2: Oh là là, oui, mais bon, trop de protéines, le viking.
3: Bah, les vikings, oui.
2: Du coup, ça remet pas mal de choses en question. Quand les vikings, ils criaient. C'est pas la guerre, c'est la constipation. Mais si.
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0: Bah, les travaux, c'est chiant, là. Oh là,
1: pour ceux qui connaissent le Morse, ça veut dire SOS. Bon, écoutez bien, on va commencer avec ce couple. Surtout cet homme qui tente une vanne devant sa femme. Et alors, il y a des moments pour faire des vannes.
2: Oui,
1: écoutez.
2: Ouais. Arrêtez de dire à des meufs sur Internet à quel point elles sont belles et allez plutôt le dire à votre femme. Chérie,
3: oui.
2: Les femmes sur Internet sont belles.
3: Non mais t'es sérieux là ?
4: Il est con lui.
1: Voilà.
4: Il est con lui.
1: C'est une très bonne vanne. Mais allez. Et dans le même style, laissez-moi vous présenter ce couple qui me représente. Vous pourriez faire l'inverse et mettre Nat en premier

ce week-end. En début de mois, le pays a subi sa troisième vague de chaleur la plus longue jamais mesurée. L'actu ce matin, c'est toujours ce monstre de flammes qui ravage la Gironde depuis deux jours. Le feu incontrôlable a pris des proportions phénoménales ces dernières heures et laisse derrière lui près de 5000 hectares de cendres. Malgré les efforts des centaines de pompiers, le feu se rapproche du Cap Ferret. Toute la presqu'île est appelée à évacuer. Devant cette situation critique, Emmanuel Macron demande l'activation du mécanisme de protection civile de l'Union européenne. Des renforts aériens de nos voisins sont attendus rapidement. À 40 km plus au sud, les soldats du feu sont aussi mobilisés depuis hier contre un incendie.

0: aux premières championnes. C'est magnifique. Trois touristes coréennes qui ont été faire des chirurgies esthétiques entre copines.
1: Ouais.
0: Voilà, au Japon. Sauf que elles ont été bloquées à l'aéroport en Corée du Sud. Vous savez pourquoi ?
1: Retour. Hein.
0: Parce que leur visage ne correspondait plus du tout au passeport. C'est-à-dire qu'elles sont passées avec des pansements autour de la tête. Moi, j'ai la photo, elle est lunaire. Des pansements autour de la tête. Les joues sont gonflées, le visage est gonflé, normal. Ça doit être deux jours. Bon, alors, il faut que ça dégonfle. Sauf que le problème, c'est qu'elle ne ressemble plus du tout à la photo.
2: On dirait des têtes d'hamster.
0: Voilà.
3: C'est vrai qu'ils ont poule halogène.
0: Un peu dégueulasse.
3: Ils ont poule halogène.
0: T'as raison. Elles attendent. Il y a des images d'elles. Elles attendent dans le terminal. Et ces images font le tour du web parce qu'elles attendent que ça dégonfle.
2: C'est quoi, jours, hein.
0: On dirait moi le matin, en lendemain de soirée, quand j'essaie d'ouvrir mon téléphone et qu'il ne me reconnaît pas. Dis Siri, c'est quoi le programme du jour, mon Siri? Et là, il me dit, désolé, mon Seb, je ne communique qu'avec Sébastien Coé. Est-ce vraiment toi? Va te recoucher, t'as une sale gueule. Et ensuite, deuxième champion, ce sont trois hommes en Algérie qui ont été interceptés après avoir tenté l'un des passages de frontières les plus improbables de ces dernières années. Non pas se mettre dans un coffre, non pas se planquer à l'arrière d'un camion, pas du tout. Ils se sont déguisés en moutons pour tenter de rejoindre l'Espagne.
3: C'est pas con, au milieu des autres.
0: Alors, ils se sont recouverts d'un rembourrage qui ressemble à du coton pour imiter la laine. Ils ont modifié leur apparence, ils étaient à quatre pattes et ils faisaient... Le plan a commencé à s'effondrer lorsque les agents ont remarqué des mouvements inhabituels parmi les animaux. Vous voyez, forcément, si c'était vous.
3: Si c'était sur leur téléphone.
0: Puis les mecs... Les mecs super polis, on l'a. Ils ont inspecté le véhicule et voilà.
2: Bon, alors,
0: qu'est-ce que vous avez pour votre défense? Moi, j'ai la photo. C'est à mourir de rire. C'est un masque de mouton et un gros manton.
3: Ils sont grands, les moutons. Mais le manton, il est limite classe.
4: C'est surtout qu'il y a un mouton qui a des sandales. Pour ça, je pense que je me suis fait griller comme
0: et
4: ça.
0: Et enfin, championne du jour, une américaine qui a été arrêtée après avoir harcelé un homme qu'elle a rencontré sur une appli de rencontre. Alors, ça vous est tous arrivé. Unique rendez-vous. L'homme ne décide de, ce qui est le choix de chacun, de ne pas continuer la relation. Sauf que pendant 10 mois, elle lui a envoyé 159 000 messages.
3: Non !
0: Parfois des centaines par jour, y compris, des messages d'insultes, des messages à la fois érotiques et puis des messages de menaces.
4: Oui.
0: Les messages devenaient inquiétants, contenant des déclarations obsessionnelles et évidemment, vous l'aurez compris, des menaces de mort. La situation a pris une tournure encore plus grave lorsque la police l'a retrouvée à l'intérieur du domicile de l'homme sans autorisation, ce qui a conduit à son arrestation pour harcèlement criminel et intrusion.
3: Psychopathe. 159 000 messages.
0: Il paraît que le téléphone du monsieur aurait été hospitalisé pour hémorragie interne.

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1: La Villa des animateurs s'intéresse à Koh-Lanta qui revient pour la 137e saison.
2: Ouais, je sais même pas. On est à combien, ouais.
1: Je sais même plus. Est-ce que les personnalités de la Villa ont regardé? Je vais demander à mon Cyril, j'ai regardé la télé hier, hein, bravo.
2: Ça, mon chéri.
1: T'étais super hier soir.
2: Ça, ma merveille. Bon, on va en reparler ce soir, mon chéri, hein, de Koh-Lanta.
1: Évidemment. Tu vas en dire que du bien.
2: Ah bah je te confirme, là on est reparti pour un tour. Enfin, ah quand c'est pas 12 mecs gonflés à la Way qui se prennent pour des Yamakasi dans Ninja Warrior et qui tombent comme des deux mères dans l'eau. Quand c'est pas déguisement qui chante, là c'est Koh-Lanta, frère. Et j'en peux plus. Frérot, chaque année c'est la même chose, j'en peux plus. Je peux plus les blairer. Koh-Lanta, je te
1: dis. Visiblement t'aimes pas ça.
2: Ah bah si, je kiffe de ouf, hein. Oui, Géraldine Maillet, qu'est-ce qu'il y a, Géraldine
3: Maillet? Oui, et vous, Cyril, vous qui êtes fort musclé, surtout débrouillard, vous auriez été capable de faire Koh-Lanta, j'en suis sûr, non?
2: Alors déjà, Géraldine, vous avez dit fort musclé et débrouillard. Tout est faux à part fort et musclé. Je le dis. Mais quel dark. Hein. Non, en vrai, Koh-Lanta, ouais, je vous le dis, ça me frayait. Là, tu te galères 30 jours en survie, frère, et tu dois finir en équilibre sur un poteau. Bah tiens, allez, ramène le mec là qui s'est rentré un obus au CHU de Toulouse. Lui, l'épreuve des poteaux, il gagne et assis. Hein. Non, mais lui, il gagne assis, il bouge à part le frère.
4: Il fait disparaître le poteau.
2: Tu ne vois plus le poteau. Allez, bisous, les chéris. Bisous, Géraldine.
3: Bravo. Merci, Cyril, oui. Et bonne journée. On a Nikos maintenant avec nous. Bonjour, Nikos.
5: Bienvenue dans 50 minutes inside. Au sommaire, la découverte de l'hôtel des candidats de Koh-Lanta qui ne dorment pas du tout dans leur cabane.
2: Oh, ah bon?
5: Self, olive, capote et noix de coco. Le luxe de Koh-Lanta, c'est samedi dans 50 minutes inside, le magazine que je présente plus depuis 2 ans.
3: Ah oui, c'est vrai en plus. Bon, vous aimez Koh-Lanta, Nikos?
5: J'aime bien, fils.
3: Ouais.
5: Je trouve ça mieux que de faire du social avec des gamins dans The Voice. Ah oui. Je préfère regarder des adultes se battre dans la boue pour du manioc que d'écouter la petite Fanchon chanter la reine des

0: Bienvenue sur Europe de Pop Radio, on est vendredi. Plus belle journée de la semaine. Vendredi 24 juillet avec Temper City. Et Coé sur Europe 2. A tout de suite.
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2: Allez, c'est peut-être le moment pour vous de monter dans la voiture, faire la route. On l'a fait ensemble avec Coé sur Europe 2. 7h, 11h, tout l'été avec la France qui bosse dans un instant après Tom Percy City.

0: Ah oui, bah non, le chauffeur routier, jamais de photo.
1: Bah voilà.
0: Par contre, le légionnaire qui est dans son petit treillis de dos, qui regarde, hein, la nature, qui regarde à l'horizon, là il y a la photo. Ouais. Salut Nico, comment ça va?
2: Salut Coé, salut l'équipe, pour ça me garde à vous.
0: Ça va mon ami?
2: À l'issue là, déjà c'est 50 pompes dans le studio. Non, je rigole du tout.
0: Ton sac à dos là, je viens de te voir, j'ai la photo de toi face à la montagne, le sac à dos. Il y a combien dans le sac à dos?
2: Là on est à 30 kilos.
0: Mais 30 kilos.
2: Là, c'est 30 kilos avec l'armement qui fait 3 kilos 520.

0: parachute au harnais.
1: La suspense. Il faut que j'appelle ma femme là. Là, c'est les cordes.
0: Ouais, t'inquiète. C'est les cordes, c'est les cordes. Tu vas saluer pour nous les collègues de la base de Calvi. Je compte sur toi, d'accord ?
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Bon réveil, bienvenue sur Europe 2 ce matin. Bon, on est d'accord, le prénom Casimir, c'est pas banal. On en a trouvé un, on lui a souhaité sa fête, c'était il y a quelques semaines, ça a écouté ce matin. Coé sur Europe 2, 7h11.

0: souhaité sa fête, c'était il y a quelques semaines, c'est à écouter ce matin. Coé sur Europe 2, 7h, 11h, mais d'abord pour ce vendredi, à 7h31, l'actu près de chez vous. Jérémy Desiderati, bonjour Jérémy.
1: Bonjour Quentin, bonjour à tous. Les nuages sont toujours aussi discrets aujourd'hui au-dessus de nos têtes. Le soleil va de nouveau s'imposer sans problème avec le retour de températures caniculaires dans le sud. Le temps complet arrive d'ici deux minutes. La Gironde d'abord se réveille une nouvelle fois sous un nuage de fumée. Le gigantesque incendie qui ravage le bassin d'Arcachon a progressé et détruit près de 5000 hectares de forêt. Les flammes se rapprochent dangereusement du Cap Ferret. Toute la presqu'île est en cours d'évacuation ce matin. Plus au sud, un deuxième feu mobilise également les secours à Biscarrosse où plus de 2500 hectares sont déjà partis en fumée. Face à la crise, Emmanuel Macron a demandé cette nuit l'activation du mécanisme européen de protection civile. Des renforts aériens de nos voisins sont attendus rapidement. C'est un coup dur pour Google. L'Union européenne a sanctionné la multinationale américaine d'une amende de 890 millions d'euros, un montant record pour Bruxelles. La firme de la Silicon Valley est sanctionnée pour avoir favorisé ses propres services dans les résultats de son moteur de recherche. Un épisode qui pourrait bien raviver les tensions entre Washington et l'Union européenne. Les États-Unis justement toujours mobilisés dans le conflit en Iran. 13e nuit de frappes consécutives. Washington affirme avoir visé des installations militaires iraniennes. Dans le même temps, les rebelles houthis du Yémen, alliés de Téhéran, poursuivent leurs attaques en mer Rouge. Une escalade qui continue d'inquiéter les marchés. Le baril du pétrole a franchi hier la barre symbolique des 100 dollars. Les valises sont peut-être déjà dans le coffre. Il ne manque plus qu'un peu de patience. Le trafic s'annonce très chargé dès aujourd'hui sur la route des vacances. Bison futé et voie rouge dans le nord-est et le sud-ouest, orange partout ailleurs dans le sens des départs. Les premiers gros ralentissements sont attendus dès la fin de la matinée, notamment en direction de la Méditerranée et de l'Espagne. Et si vous pensez partir demain, armez-vous de courage. La France entière passera au rouge avant une journée un peu plus calme dimanche. C'est un nom qui fait frissonner tous les amoureux de cyclisme. L'Alpe d'Huez, les coureurs du Tour de France y sont attendus aujourd'hui après 127 km d'une nouvelle étape de montagne. Les 21 lacets pourrait encore redistribuer quelques cartes, même si Tadej Pogacar, le Slovène, semble intouchable en jaune. À suivre aussi le phénomène français, Paul Sexas, toujours quatrième du classement général, à seulement 19 ans. Le sport depuis le canapé, cette fois, Electronic Arts a dévoilé hier de nouvelles images du prochain jeu vidéo eSport FC 27. La simulation de foot, anciennement FIFA, débarque cette année avec le mode The Ground, une sorte de mode de monde ouvert où vous pourrez jouer des matchs de rue. Capitaine des Bleus et meilleur buteur du dernier mondial, Kylian Mbappé a été choisi pour être sur la jaquette du jeu.

Le mercure ne s'emballe dans le courant de l'après-midi. Chaleur modérée au nord, toujours entre 26 et 30 degrés, mais beaucoup plus lourde au sud. Il fera 35 dans le Limousin, la vallée du Rhône ou encore le Roussillon. Des pointes à 40 sont même attendues en Occitanie. Très bon réveil sur Europe 2.

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1: C'est la Saint-Casimir, bonne fête à tous les Casimirs. Alors est-ce que vous dites, je pense que je pose la question à tous les gens de cette équipe. Je pense même que si j'élargis la recherche à l'étage et que je dis, avez-vous un ami qui s'appelle Casimir?
2: Je ne savais même pas si c'était un vrai prénom.
3: Moi non plus.
1: C'est un vrai prénom.
4: Ouais. Je pensais que c'était le prénom de
2: Casimir. C'est un extraterrestre orange avec des taches jaunes. Là.
1: Généralement, les saints, quand vous intéressez à l'histoire de votre saint, il a toujours une sale histoire. Moi, par exemple, Saint Sébastien, il s'est fait percer avec des flèches. Enfin, on ne peut pas vraiment dire. Je crois que c'était un martyr à l'époque des Romains. Enfin, je ne dis pas de bêtises. Ouais. On ne peut pas vraiment dire que les saints, souvent, ils ont été martyrs. Vous voyez ce que je veux dire? Moi, Casimir, à part avoir raté un gloubi-boulga et être mort avec, je ne vois pas bien Saint Casimir, ce qu'il a bien pu faire. On a des nouvelles de Saint Casimir?
4: Bah là, je regarde. Alors, attendez.
1: Je pense pas qu'il ait un Wikipédia, Saint Casimir, mais juste un peu
5: c'est
1: de culture générale.
5: C'est le patron secondaire de la Pologne, mais aussi de la jeunesse et un modèle de pureté.
4: Bah, il a été canonisé.
1: Mais alors, oui, mais ça, souvent, les saints ont été canonisés. Mais... Ah.

0: Casimir ?
1: Oui ?
0: Oui ! Aujourd'hui, c'est la Saint ? Caca, c'est la Saint ?
1: Je sais pas.
0: Ah, Casimir, c'est la Saint ?
1: À qui ai-je l'honneur de parler ?
0: Ah, ouais, c'est Patrick. C'est la Saint Caca, c'est la Saint K ?
2: Vas-y.
1: Mire.
0: Hey.

0: mec, il nous pique même pas une, il nous pique deux places.
1: Donc, si nous
0: là,
1: entend.
0: Les journalistes d'Europe 1, là, hein.
1: S'il nous entend, là.
0: Bagarre voilà. Bagarre
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1: Mais voici le classement du Uber Eats Machine. Cette semaine encore, vous avez bien mangé. Il est en 32e place du Uber Eats Machine. Vous le savez, les plats refaits en chanson. Cette semaine, ça va parler aux fans de resto japonais, aux fans de noodles et de nouilles. C'est...

0: japonais, mais coréen, un le ramène.
1: C'est mis qui c'est japonais et même chinois.
2: Ouais.
1: Mais il n'y a pas de coréen d'ailleurs.
0: C'est vrai?
1: J'ai vérifié, ouais.
0: Le ramen?
2: C'est japoréen.
0: Ouais, ouais, voilà. Voilà. Oh, d'accord. Bon, on vérifiera ça après.
1: Ouais.
0: Elle a fait une entrée spectaculaire, assez inattendue, la 7e place du Uber Eats Machine cette semaine. Et surtout au mois de mars, le soleil est revenu, chaleur aussi. Vous avez été nombreux à en griller une petite, voir si le barbecue marchait toujours. C'est la merguez.

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6: Bonjour, bon réveil, bienvenue sur Europe 2. Il est 8h, bon vendredi, les vacances peut-être pas très loin, peut-être même au bout de cette journée. Il y a les questions des enfants qui vont arriver dans un instant. C'est Coé sur Europe 2, mais d'abord l'actu.
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6: 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Bonjour Jérémy.
8: Bonjour Quentin, bonjour à tous. Le soleil ne prend pas de repos aujourd'hui. Tempête de ciel bleu au menu avec un thermomètre qui grimpe encore dans le sud du pays. La météo arrive juste après les infos. Et si le mercure est déjà bien élevé dans le sud, justement, la chaleur pourrait faire son retour dans tout le pays prochainement. Météo France prévoit des températures au-dessus des normales de saison dès la seconde moitié de la semaine prochaine. À ce stade, l'Institut reste prudent et ne se prononce pas encore sur l'intensité de cet épisode, mais les 30

0: à faire rêver, les villes étapes aussi jouent la gagne. Pour les métropoles, accueillir le peloton représente un investissement, environ 100 000 euros pour un départ et 140 000 euros pour une arrivée. Mais l'opération peut vite devenir rentable. À Lille, le grand départ de l'an dernier a généré plus de 15 millions d'euros grâce aux 85 000 visiteurs venus de l'extérieur. Hôtels, restaurants et commerces profitent aussi de cet afflux de spectateurs.
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0: C'est un grand ciel bleu qui nous accueille pour lancer ce week-end. Hormis quelques passages un peu plus blancs dans le nord, les nuages vont se faire très discrets encore aujourd'hui. D'ailleurs, la moitié nord du pays profite de la fraîcheur matinale. 12 degrés la minimale dans les Ardennes ce matin. Plus au sud, le soleil sera brûlant dans l'après-midi. Comptez jusqu'à 31 à Bourges, 33 à Lyon, 35 à Montpellier. Le thermomètre va même flirter avec les 40 le long de la Garonne. Passez une très bonne matinée avec Europe 2.

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1: Laissez-moi vous présenter des questions d'enfants. 06 33 11 32 11, tous les mercredis. C'est open bar, les gamins. Vous racontez ce que vous voulez, vous nous dites ce que vous voulez.
2: Salut, c'est Capucine.
1: Bonjour.
2: Quelle était votre chanson préférée quand vous étiez petit?
3: Waouh.
1: Waouh, petit. Ah ouais, mais ça se prépare. Alors là, on se prend la question.
4: Moi, j'avais Crazy Frog, moi.
5: Ah ouais?
4: Ah, les remixes de Crazy Frog. Et puis les génériques de dessins animés.
1: Ouais, hein. Les génériques de dessins animés.
5: Nono, le petit robot. Moi j'avais.
1: Salut, c'est moi, Nono, je suis le robot, héros, cadeau d'Ulysse pour Télémax, son fils. J'avais tous.
3: Moi, mon
1: j'avais tous les Goldorak.
3: Mon premier disque, c'était Rocky 3 Survivor. Rocky 3.
1: C'est marrant parce que t'as eu que la musique. T'as pas. Physiquement.
3: Ouais, non,
4: moi, je me souviens plus.
5: J'avais Lio aussi.
1: J'avais tout, j'avais tous les dès qu'il y avait un truc, j'avais toutes les musiques. J'avais la musique de Dallas. Chez moi, je mettais le 45 tours. Ton univers impitoyable.
3: Tu mettais 145 tours.
1: Ouais. J'avais des goûts.
5: T'avais les manches disques là.
1: J'avais tout.
5: J'adorais.
1: J'avais tout.
5: C'était génial.
1: Bon, qu'est-ce qu'on écoute? Qu'est-ce qu'on a d'autre?
2: Pourquoi on doit travailler quand on est grand?
1: Ah, ma petite Gladys.
3: Pour payer les impôts.
1: Voilà. Sauf si tu veux devenir influenceur, c'est-à-dire que tu ne travailleras pas, tu vendras des produits qui donnent des boutons et tu ne paieras pas d'impôts puisque tu seras à Dubaï. Mais en cas de conflit, tu chialeras pour revenir chez toi. Voilà, ma petite Gladys. Alors, est-ce un exemple? Est-ce un vrai travail?
3: Et après, tu vas prendre des lèvres et des fesses, donc c'est aussi à prendre en compte.
1: Oui, le débat est lancé. Est-ce un vrai boulot? Je ne sais pas. Mais c'est vrai, c'est des adultes qui sont obligés de travailler. Et en même temps, je pense que si on ne travaille pas du tout, on se sent. Non, c'est bien quand même.
5: Une vie sociale un peu quand même.
1: Comment ?
5: Il faut une vie sociale.
1: Bah, oui, c'est bien. Non, c'est vrai que le boulot, il y a un peu de ça. Et puis quand on a la chance d'aimer son boulot,
3: ça change tout.
1: Voilà. Donc Gladys, un conseil le plus sérieux de cette émission, choisis le métier qui te passionne, qui te fait vibrer, qui te plaît, et tu verras, tu prendras plaisir à travailler jusqu'à... Tu es jeune Gladys, donc jusqu'à tes 82 ans.
3: Ouais, à peu près, c'est ça. Hein.
1: Puisque d'ici là, il y aura eu 12 réformes de la retraite, et c'est à peu près là jusqu'auquel tu travailleras.
3: Donc habitue-toi.
6: Salut, c'est Hugo. Est-ce que vous avez déjà cassé quelque chose à la radio?
3: Ah, moi, perso, non.
4: Alors, attends, j'ai la liste pour Pietre.
5: T'as cassé quoi, toi?
3: Moi, depuis en carrière, il doit être à une vingtaine d'imprimantes, je pense.
1: Moi, j'ai eu

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1: Scandale à la CFF. La CFF, c'est l'équivalent de la SNCF en Suisse. Elle pensait être sûre d'avoir une place assise en optant pour un billet de première classe.
2: Oui, bah oui, c'est la moindre des choses. Oui.
1: Sauf que cette passagère du train Berne-Zurich a dû se rendre à l'évidence, son billet premium lui a simplement offert le droit de voyager

0: le Jeannot Castex.
1: Il s'est mancé.
0: Alors, mon lot lastico, je vous laisse. Ah. Je vois, dois filer en gare de Chambéry.
2: Pourquoi ?
0: Abattre un Dahu ou encore perturber la circulation.
2: D'accord.
3: Chers voyageurs, merci d'avoir écouté le boss Jean Castex parler. Attention à la fermeture automatique des portes. Bon voyage à tous avec Europe 2 et Coé partout sur nos lignes SNCF. 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
1: Évidemment. Merci d'être là ce matin, 8h19, sur Europe 2 Pop Radio. Est-ce que tout est bon? La valise est bouclée? Il l'a bien mis dans le coffre, hein. C'est pas dommage de partir sans. Est-ce que vous avez pensé

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0: avec Jérémy Desiderati. Salut Jérémy.
1: Salut Quentin, bonjour à tous. Pas beaucoup de changements côté ciel aujourd'hui, si ce n'est ce mercure qui prend un sacré coup de chaud dans le sud du pays. Le temps arrive d'ici la fin de ce flash. Le sud-ouest en proie aux flammes d'abord encore ce matin. En Gironde, la situation est chaotique autour du bassin d'Arcachon. Face à la progression du feu, toute la presqu'île du Cap Ferret a été appelée à évacuer ce matin sur décision de la préfecture. Des centaines de personnes ont même fui les flammes par bateau. Le gigantesque incendie a déjà ravagé 8700 hectares de végétation. Plus au sud encore, les soldats du feu luttent contre le brasier près de Biscarrosse. Là aussi, plus de 23 000 personnes n'ont pas eu d'autre choix que de quitter le secteur. Des renforts européens sont attendus rapidement sur place. Des flammes qui ne connaissent pas de frontières. En Espagne, la situation reste elle aussi extrêmement tendue. Le gouvernement a décrété l'état d'urgence nationale autour de Madrid pour renforcer les moyens de lutte contre les incendies. 10 000 personnes ont déjà été évacuées et 125 000 hectares sont partis en fumée depuis le début de l'année dans le pays. Dans le reste de l'actu, les jeunes vont-ils pouvoir scroller un peu plus longtemps que prévu? La France Insoumise a saisi le Conseil constitutionnel contre la loi interdisant l'accès aux réseaux sociaux aux moins de 15 ans, adoptée cette semaine au Parlement. Les députés estiment que le texte porte atteinte à la liberté d'expression et de communication, mais aussi au respect de la vie privée. Ce quatrième week-end de départ en vacances ne sera pas de tout repos. La circulation s'annonce déjà compliquée aujourd'hui avec deux zones rouges dans le nord-est et le sud-ouest et une vigilance orange sur le reste du territoire. Les grands axes vers les plages méditerranéennes et les routes en direction de l'Espagne seront particulièrement chargés. Demain, bison futé hisse le drapeau rouge dans tout le pays avant un retour au calme pour la journée de dimanche. Et justement, sur la route des vacances, vous allez peut-être recevoir une notification qui pourrait vous donner le sourire. Aujourd'hui, l'administration fiscale commence à rembourser les contribuables qui ont payé trop d'impôts sur le revenu l'an dernier. Au total, plus de 13 millions de foyers vont recevoir un versement pour un montant moyen de 1057 euros. Aucune démarche à effectuer, l'argent arrive directement sur votre compte bancaire. En revanche, pour celles et ceux qui n'ont pas mis assez la main à la poche ces derniers temps, vous devrez vous mettre en règle d'ici la rentrée prochaine. De l'autre côté de l'Atlantique, enfin, San Diego en Californie est devenue depuis hier la capitale mondiale de la pop culture avec le grand lancement du Comic-Con. Les festivités ont commencé cette nuit avec de nouvelles images du jeu vidéo Wolverine. Le grand retour de Marvel côté ciné est attendu demain avec peut-être des annonces sur le prochain film Avengers. Tous les grands studios hollywoodiens et les plateformes vont donner des infos sur leurs futurs projets. Johnny Depp a aussi fait une apparition surprise hier soir grimé en Scrooge, un personnage que le comédien interprétera au cinéma. Le film est prévu pour le mois de novembre prochain.
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1: La semaine se termine comme elle a commencé avec du soleil aux quatre coins du pays aujourd'hui. Journée qui démarre tout en fraîcheur.

dans la moitié nord avec une quinzaine de degrés au réveil avant que le mercure ne s'emballe dans le courant de l'après-midi. Chaleur modérée au nord, toujours entre 26 et 30 degrés, mais beaucoup plus lourde au sud. Il fera 35 dans le Limousin, la vallée du Rhône ou encore le Roussillon. Des pointes à 40 sont même attendues en Occitanie. Très bon réveil sur Europe 2.

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1: On va se connecter avec Cyril Hanouna et parce que il y a eu une belle surprise. Il y a eu une,
2: bonjour.
1: Un beau truc à dire. Salut mon
2: bonjour,
1: Cyril.
2: Bonjour mon chéri.
1: Je t'ai regardé
2: bonjour,
1: hier. Et bravo merci. Pour les scores à la télé.
2: Merci,
1: c'est fait des beaux scores là.
2: Merci mon chéri.
1: Beau, hein.
2: C'est vrai que c'est un kiff tous les soirs les chéris. Je vous le dis. Comment ça va mes merveilles?
1: Ça va.
3: Ça va.
1: Ça va.
2: Vous me mettez de bonne humeur. Ah mais je vous le dis les chéris tous les matins c'est un kiff de vous écouter. Vous me mettez de bonne humeur autant que le gars dont je vais vous parler avec Michel Marie les chéris. C'est une très belle surprise. À Plouvent, dans le Finistère, un homme a remporté plus de 200 000 euros après avoir misé 3 euros sur un quintet.
1: Ah, ça c'est beau ça.
2: Michel Marie, vous en savez un petit peu plus sur l'histoire.
4: Oui, absolument Cyril. Cet homme repart avec exactement 200

0: Bon, Jean-Michel, vous êtes rendu sur place.
1: Ouais, alors, on parle pas d'un simple gagnant, Cyril. On parle d'un Breton qui a gagné de l'argent. C'est rarissime. En général, il gagne de l'humidité. J'ai enquêté, profil discret, maison en crépi, portail qui grince, nain de jardin qui a l'air sous antidépresseur. Le type me dit, ouvrez les guillemets, je ne réalise pas.
0: Étonnant.
1: Normal, jamais dépassé 40 euros au loto du club de pétanque de Plouvenay-Quintin.
0: Oui, Michel, on s'en tape aussi encore, c'est ouf.
2: Ouais, c'est pas...
0: Ah, il commence à m'énerver. Oui. Allez, à l'essentiel, Michel, il y a un rebondissement.
1: Un grand rebondissement, oui. Pendant que monsieur validait son ticket, madame validait autre chose, vous l'aurez compris. Bon, bah, il est cocu. Les horaires, quintet 13h15, voisin 13h17.
2: Voilà.
1: Bon, c'est ce que j'appelle une arrivée dans un mouchoir de poche.
0: Alors, c'est complètement ouf, Michel. Ouais. C'est ce que vous nous racontez.
1: Mais alors, le plus important, Cyril, c'est pas l'adultère, c'est l'argent. Où va-t-il? J'ai fouillé. Visiblement, comme bon Breton, il investirait dans une cure sans alcool et mettrait 20 000 euros dans un SUV gris métallisé. Genre de voiture qui dit « j'ai réussi » mais qui sent encore le pâté naf.
0: Non mais c'est des conneries, Saint-Michel, sans déconner. Arrêtez de nous prendre pour des cons, là, c'est insupportable, Michel Marie, sans déconner.
1: Et alors, bien sûr, ce sont que des conneries, hein. J'ai autre chose à foutre, Cyril, que d'aller à Plouvorne enquêter sur un carin gagnant du Quintet Plus. Mais ça me fait chier, je reprends mes affaires, Michel. Parce que non, mais la prochaine enquête, Cyril, vous allez me mettre sur quoi? J'enquête sur le lécheur de sifflard au Leclerc de Pontarlier.
0: On va voir ça, parce que ça pue une pure idée, Michel. Non, mais je vous dis, allez voir le lécheur de sifflard à Pontarlier, ça pue.
3: Train.
0: Non, mais je vous dis.

0: Bon début de journée avec Europe 2 Pop Radio, 8h38. Votre mission aujourd'hui, peut-être la seule, juste faire une réponse automatique à vos mails pour prévenir tout le monde que vous partez en vacances. Ça va, ça devrait aller. Voilà Marguerite sur Europe 2 Pop Radio.
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1: Il est 8h56, bonjour, bon réveil. Ed Sheeran, ce matin sur Europe 2 Pop Radio. 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Koé, justement, qu'on va retrouver là dans un instant, on fera entrer nos champions du jour. On fera aussi un point sur l'actu, c'est à 9h.
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1: Champion du monde de l'actu, le premier lituanien, 42 ans. Il vient donc de
2: Lituanie.
1: C'est excellent cette culture. Vous savez, si un jour vous voulez nous rejoindre, faut bosser à l'école hein, quand même.
2: Bah ouais.
1: Présenté sous le nom de Refa Radulik. Alors, écoutez, cette histoire, elle est dingue. Il a été mordu par une vipère en sortant d'une réunion d'affaires. Au lieu de se rendre immédiatement à l'hôpital, il s'est inquiété. Écoutez bien, parce que là, faut quand même. Il s'est inquiété du comportement inhabituel du serpent après la morsure.
2: Ah bon ?
1: L'animal a montré des signes de désorientation avant de mourir. Le vétérinaire a constaté un taux d'alcool élevé dans le sang de la vipère, visiblement en mordant le mec.
2: Ah ouais.
1: Elle a pris trop de. Elle est morte.
2: Ah oui, comme un shooter.
1: Je vous présente Chuck Norris, parce que le mec qui se fait mordre par une vipère, il se dit t'inquiète, elle va crever. C'est fort quand même. Et puis, c'est quoi le comportement d'un serpent bourré? Parce que déjà, un serpent à jeun, on peut pas dire que ça aille droit.
2: Bah, c'est ça,
1: mais un serpent bourré. C'est quoi? Tu le vois sur un coin, il a pris ton téléphone, il envoie un sexto à sa copine, à son ex. Je regrette, chérie. Tiens, envoie-moi un nude.
2: Je t'envoie une partie de Snake.
1: Ça, c'est un homme bourré, mais un serpent bourré, je ne sais pas. Deuxième champion, Jean et Marie. Enfin, un couple américain.
3: Ah,
1: ils sont ensemble depuis 12 ans.
2: C'est
1: 12 ans. Mariés, parents, la routine.
3: D'accord.
1: Tranquille, une belle vie. Ils font des barbecues, ils invitent les voisins, comme aux États-Unis. Jusqu'au jour où tout bascule à cause d'une simple vidéo TikTok. Un internaute dit « Mais c'est marrant, vous vous ressemblez beaucoup trop pour être juste mari et femme. » Ils sont intrigués. Ils creusent. Eh bien, révélation, ils découvrent qu'ils sont frères et sœurs.
2: Non.
4: Oh là là là.
1: Après 15 ans de vie commune, eh ben, ils ont entamé des démarches pour obtenir une dérogation légale, puisqu'ils se sont dit, bon, bah, c'est fait, on s'aime, histoire de régulariser leur mariage.
2: C'est dur, putain, et les enfants dans tout ça?
1: Ah, les enfants, ça va, ils disent rien.
2: Ah bon?
1: Non, non, ils disent rien. De toute façon, ils n'ont jamais parlé. Il paraît qu'ils crient, ils se tapent sur la tête et ils mangent du plastique. Mais.
2: c'est normal.
5: Ils connaissent le goût des feutres, quoi.
2: Ils n'ont jamais posé de questions. Oh, il veut manger de la lessive. Oh, il ressemble à son père. Oh, il

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1: Il y aurait une pénurie d'essence si les gens continuent d'aller faire la queue comme ça et de vider les stocks.
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1: 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Mais on a donc décidé, nous, d'aller vider les cuves. Pour la peine, je crois que c'est l'interview de Jeff Tuche.
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0: Après, j'ai un pourcentage en fonction des prestations. Clients.
1: D'accord. Alors, bon, je te demanderai un devis. Et puis après, je t'enverrai des gens de la maison qui sont très très bons pour les faire baisser. Je t'enverrai des gens qui te diront dès le début moins 30. Non, mais c'est, franchement, je trouve que c'est un beau métier parce que je pense que, honnêtement, un mariage, et je pense surtout pour madame, c'est un casse-tête qui fait que t'es en panique, tu t'inquiètes. Finalement, le mariage arrive, tu le savoures à peine parce que tu veux savoir. Si... Et puis le soir, bah, y a pas de magie parce que t'es mort. Et on est d'accord, je me trompe pas beaucoup. Hein, c'est... Oui. Quand tu peux t'offrir une wedding planeuse parce que c'est un budget supplémentaire.
0: Tout à fait.
1: C'est pas mal parce que nous, les mecs, enfin, soyons honnêtes dans un couple. La différence homme-femme, la femme, des mois avant, elle fait le traiteur, les invités, la liste de mariage, le choix du papier, notre paquet, notre truc, le curé, ce que je l'ai prévenu, la messe, le machin, le mec, la seule chose qu'il pense, c'est mes potes, la taille de mon costume. Non, c'est
2: enterrement de vie de garçon.
1: Voilà. Ouais.
2: Et n'oublie pas la tireuse à bière.
0: C'est très bien résumé.
3: J'avais pris une wedding planeuse et je t'avoue que c'était franchement un soulagement.
1: Ah, mais je vais en prendre une.
3: Et puis tu choisis quoi. C'est oui, non, tu donnes tes.
1: Je sais pas.
3: Le traiteur, tu goûtes, tu choisis.
1: Oui,
3: le
1: je sais
3: vin,
1: pas.
3: Le vin, pareil.
1: Moi, j'ai reprendre 8 kilos. Moi, je pense que rien. Avant le mariage.
3: Je sais pas, je vais regoûter.
1: Question de wedding planeuse. Qu'est-ce qu'un mood board? Le mood board, c'est un snowboard mou qui est pas facile dans les virages parce qu'il est mou. C'est un zizi de mari mou parce qu'il a trop bu. Ou c'est un collage visuel qui représente l'ambiance souhaitée pour le mariage.
0: C'est la troisième réponse.
1: Bravo, c'est, bah ouais, c'est pas mal ça, c'est bien. Ouais. Qu'est-ce qu'un roadbook? C'est un livre qui sent le book. C'est le mode d'emploi pour une bonne nuit de noces. Alors donc d'abord lui dire je t'aime mon amour. D'accord. Ou c'est la bible d'un organisateur d'événements.
0: Trois.
1: Bravo.
4: Oui.
1: Et le candibar. C'est quoi le candibar? C'est une mariée qui a pas de nibar. Ou c'est la petite Candy qui se poche trop au bar parce qu'il y a Anthony, le prince des collines, qui a pas voulu d'elle. Ou c'est le buffet composé exclusivement de bonbons et de desserts.
0: Eh ben c'est la troisième aussi.
1: Bravo, bravo, je t'embrasse fort.
2: Ça fera 1500 balles.
1: Ouais, voilà.
2: Moins 30 sur le devis.
1: Je t'en vais le devis.
5: Merci d'être avec nous ce matin. Bonjour, bon réveil, quasi 9h30 sur Europe 2. Et c'est la suite de Coé sur Europe 2 pendant tout l'été d'ailleurs. Rendez-vous tous les matins entre 7h et 11h. On ouvre les portes de la villa dans un instant, une spéciale Pékin Express. D'abord, à 9h30, l'actu près de chez vous. Avec Jérémy Desiderati. Salut Jérémy.
6: Salut Quentin.

0: Pourtant, un tiers d'entre eux admettent déjà qu'ils chercheront à contourner cette future loi. Un texte désormais contesté par la France Insoumise devant le Conseil constitutionnel. Les députés invoquant une atteinte à la liberté d'expression et à la vie privée. Deuxième épisode du triptyque alpin pour le peloton du Tour de France. Aujourd'hui, pour cette 19e étape, les coureurs vont devoir avaler 4 difficultés en 127 km avec une arrivée hors catégorie à l'Alpe d'Huez. Première arrivée dans la station iséroise avant de remettre ça dès demain. Tadej Pogacar, toujours leader, va défendre son maillot jaune. Paul Sexas, premier français, est quatrième pour l'instant du classement général. Et puis si votre playlist ne suffit plus, il reste toujours les festivals. Ce soir, Gims et Offenbach investiront la Saline Royale d'Arc-en-Sena dans le Doubs. Pas très loin de là, à Métabier, le festival de la paille accueillera Skip the Use, Mickey et Louisa durant tout le week-end. Et enfin dans la Vienne, le fil du son montera le volume avec Feu Chatterton, Claudio Capeo ou encore le DJ Moziman.
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0: La semaine se termine comme elle a commencé avec du soleil aux quatre coins du pays aujourd'hui. Journée qui démarre tout en fraîcheur dans la moitié nord avec une quinzaine de degrés au réveil avant que le mercure ne s'emballe dans le courant de l'après-midi. Chaleur modérée au nord, toujours entre 26 et 30 degrés, mais beaucoup plus lourde au sud. Il fera 35 dans le Limousin, la vallée du Rhône ou encore le Roussillon. Des pointes à 40 sont même attendues en Occitanie. Très beau réveil sur Europe 2.

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1: Encore une émission que je ne regarderai pas, Pékin Express, nouvelle saison sur M6, j'ai déjà pas vu les anciennes saisons.
2: Ouais,
1: je sais même pas si j'ai déjà vu la première saison.
3: Ouais, pareil, j'ai jamais vu moi.
1: C'est vraiment,
4: j'ai
1: ça
4: regardé pas mal.
1: T'aimes bien toi?
2: Bah c'est pas mal après Paris, c'est
4: au
2: trop
4: début c'était pas. Bien au tout début les
1: puis ils cherchent leur jour, un coup de le mettre le vendredi, un coup c'est le jeudi, ça ils savent pas
5: puis c'est toujours la même chose, c'est comme Koh-Lanta quoi, c'est des gens qui ont pas de thunes qui font du stop.

0: ils savent pas.
1: Puis c'est toujours la même chose, c'est comme Koh-Lanta, quoi. C'est des gens qui ont pas de thunes, qui font du stop.
2: Ouais, et puis c'est plus du tout.
3: Ah bah évidemment, s'ils se mettent à chanter avec des fauteuils qui se retournent, c'est plus Pékin Express.
1: Mais déjà,
3: évidemment, ça s'appelle The Voice.
1: Déjà, je comprends pas l'idée, moi, de regarder des gens.
3: C'est toujours la même chose.
4: Mais parce que, en fait, au milieu de tout ça, c'est des duos. Donc le mec avec.
3: Et tu t'attaches à leur histoire.
4: Voilà,
3: 22e saison, quand même. J'en ai pas vu 22. J'en ai 22 à rattraper. Ça va être long. Donc, est-ce que vous avez déjà. Il y a des personnalités de la Villa des animateurs qui vont y participer.
5: On va leur demander. Il y en a Jean-Luc Reichmann avec nous pour en parler. Bonjour Jean-Luc.
6: Ça sort le mauvais score pour cette émission.
4: Ah oui,
6: j'annonce 2,3 millions.
5: Ah, mais non, d'habitude, ça cartonne.
1: Mais par rapport à lui.
6: Non, Stouff de Paris. Stouff de Paris.
5: Pardon, Jean-Luc.
6: C'est moi qui cartonne. Je suis le maître des audiences encore ce midi. Seulement 997 milliards de téléspectateurs, 1897% de part de marché. Vous m'avez pas demandé, je vous le dis quand même.
1: Ça baisse un peu, non?
6: Léger. Parce que ce sont les vacances de la zone C.
4: C'est ça,
6: That's life.
5: Ouais, pas ouf. Bon, on parle du retour de Pékin Express,
6: Jean-Luc va les aider à faire une belle audience. Voici la question. En combien de temps Jean-Luc pourrait-il traverser l'Asie? En un mois ou l'autre?
5: Je vais dire. En un mois, Jean-Luc.
6: Vous dites en un mois, derrière l'autre, il y avait en un jour.
1: Bah oui.
6: Et c'était l'autre. Oui, parce que Jean-Luc, des 12 coups de midi, sera en binôme avec. Léo Mattei, Brigade des mineurs. Ils font le parcours en géox, les chaussures qui transpirent. Tu veux sentir mes pieds, Jean-Luc? Oh oui, j'aimerais bien les sentir, Léo. Ça sent bon, hein, Jean-Luc? Oh oui, laisse-moi les renifler, Léo. Non, lèche ma corne de pied, Jean-Luc. Oh oui, dis donc. Jean-Luc, on dirait du parmesan. C'est bon, je m'en lèche les babines. That's life.
5: Ah, c'est dégueulasse. Oh là là, on va vous laisser. Je veux pas savoir ça. Jean-Philippe Tanguy,
7: Immigration télévisuelle,
5: Oui.
7: Pékin Express, c'est toujours faire de la pub pour les pays étrangers,
5: comment
7: madame Chou.
5: Comment vous dites?
7: Pékin Express, vas-y, montez-vous.
1: Non, c'est pas bien.
7: Changez mes brosses à notre France, à notre bleu, à notre blanc, à notre rouge. Bleu, blanc, rouge. Pourquoi ne pas faire Dijon Express? Pourquoi ne pas faire Vesoul Express? Rouen Express? Gisors Express? Attention, je vais crier très fort!
5: Mais c'est une émission française, monsieur Tanguy. Bon, arrêtez de dire ça, quand même.
7: Je m'en fous, j'ai ce que je veux. Est-ce que les Pékinois ils viennent faire des émissions en France?
1: Non.
7: Est-ce que les Russes? Taisez-vous. Est-ce que les Russes ils viennent faire des émissions en France?
1: Non.
7: Est-ce que les Africains viennent faire des émissions en France,
1: non.
7: Monsieur?
1: Non.
7: Je ne crois pas. Vous préférez Pékin? Il n'y a plus de mots pour dire ce que vous dites. Plus de mots. Pignouf.
5: Merci, monsieur Tanguy. À bientôt. On va finir avec Jean-Marie Bigard. Bonjour.
8: Ça va, tout le monde?
5: Et
8: là,
5: toi, ça va,
8: il a raison, là, super résistant. Là, il a raison.
5: Pourquoi?
8: Qu'est-ce qu'ils se font chier à traverser l'Asie pendant un mois avec 2 euros par jour pour bouffer, alors que moi, je traverse le bois de Boulogne. Un jour avec 20 balles, je me fais plaisir. Et je repars avec des champignons.
5: En plus,
8: il y a de la pizza pour tous les tâches, tu vois.
5: Jean-Marie, il est 8h18.
8: Alors,
1: il ramasse des champignons dans les bois, il a dit.
8: Une blague familiale.
5: Oui, mais familiale. Alors
8: oui, c'est un homme, tu vois, il va à la pharmacie, il demande de 10 préservatifs. Pharmacien, il lui donne, tu vois, c'est normal. Là, le pharmacien, il dit donc, ça va être chaud ce soir. Le gars, il dit, ah oui, d'abord, on dîne avec ses parents, ensuite, on monte dans la chambre, et là, je la déglingue. Comme une grosse cochonne, tu vois, elle va ressortir en multiplat, tu vois. L'homme, il s'en va, il va chez les beaux-parents. Il y a l'heure du repas, tu vois, il est là, il est à table même, tu vois. Dit pas un mot, tu vois. Il y a le père de la fiancée, il dit pas un mot. Rien, tu vois. Après le repas, il y a sa fiancée, il dit non, tu m'avais pas dit que t'étais si timide. Elle dit, oui, toi, tu m'avais pas dit que ton

0: donc, tu m'avais pas dit que t'étais si timide. Elle dit, ouais, toi, tu m'avais pas dit que ton père était pharmacien.
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1: Stouf, classement. Top,
2: oui,
1: on y va.
2: C'est le top 5 des fantasmes que l'on a du mal à partager avec son conjoint ou sa conjointe.
1: Alors d'abord, j'ai une question. Est-ce qu'on parle des tiens?
2: Non,
1: est-ce qu'on parle de...
2: Non, c'est des Français, hein. c'est un vrai truc.
1: Oui, ce sont des fantasmes que tu as validé.
3: Je t'ai vu le faire de tête, ce truc-là.
1: Je suis d'accord, il n'y a pas eu de chat GPT, non. J'ai eu l'impression que tu le faisais tout seul.
2: Donc généralement, on ne veut pas dire ses fantasmes par peur de blesser l'autre, ou parce que tout simplement... Quoi?
1: Je t'ai vu, tu regardais ton agenda, t'as dit lundi j'ai fait celui-là, mardi j'ai fait celui-là.
3: Non, on va écouter avec attention.
1: Allez, on va écouter,
2: tout
1: écoute.
2: Se passe bien et on veut pas un jugement, et aussi parce que
1: bien
2: des
1: sûr.
2: Fois c'est peut-être pas réalisable non
1: bien
2: plus.
1: Sûr.
2: Ce qui arrive en 5, c'est le fantasme de multiplicité. Pas à 3, mais à beaucoup plus en fait. T'as peur de passer pour une info fait d'être jugé, tu peux pas...
4: Non, par exemple. Ça fait longtemps que t'as ce...

0: quelqu'un que tu connais pas.
1: Je crois que c'est le fantasme numéro un des femmes. Je crois, hein. J'avais vu ça l'un des derniers, c'était celui-là.
0: Voilà, donc c'est la nouveauté, l'absence de jugement. Tu connais pas la personne.
1: C'est marrant parce que quand j'étais célibataire, moi je ne tombais pas sur la femme qui cherchait l'aventure avec un inconnu. Je n'y arrivais pas. Je n'ai pas rencontré celle-là à cette époque.
0: Ce qui arrive en trois, c'est le fantasme de domination ou soumission.
2: Oh oui.
0: Pour cette, voilà.
1: Que tu nous as fait mercredi, je crois. Hein. Tu nous as dit ça.
0: C'est qu'en fait, tu changes ta personnalité. Si t'es quelqu'un qui est généralement très dominateur, tu veux passer en soumis. Mais t'as peur de dire à l'autre que tu veux être soumis.
3: C'est marrant, je suis en train de lire ton test. Il y a marqué c'est difficile d'admettre que je veux être soumise. Mes mains dans le dos.
0: Je t'ai vu changer, c'est pour ça que j'ai pas continué.
1: Moi, celui-là, je le vis tous les jours. Seb, ouvre-moi le pot de cornichon, oui, mon amour.
0: Oui, parce que Pietre a modifié ma phrase en disant c'est difficile d'admettre que je veux être soumise, les mains dans le dos.
1: Mais ceci dit,
0: alors que je fais bonhomme, par exemple.
1: J'arrête la rigolade, mais il y a effectivement des petits fantasmes. Je pense que c'est même difficile de les partager vraiment avec son petit copain. Avec son petit copain, tu n'oses même pas le dire. C'est plus facile de le dire à tes potes, je pense, ou à tes copines qu'à ton chéri.
4: Mais t'as peur de passer pour un obsédé, enfin, ou d'un truc.
1: T'es vraiment capable.
4: Voilà, c'est ça.
1: J'aime plus toi. J'en parle à ma mère.
3: Si tu peux pas tout dire à ton chéri ou à ta chérie aussi, c'est qu'il y a un truc qui va pas.
0: Ils sont en train de tout me changer.
1: Le prochain, Stouff. Je te demande de lire ton écran, s'il te plaît. Il y a des auteurs qui travaillent, c'est important.
0: J'ai écrit. C'était moi qui ai écrit.
1: Vas-y, Stouff.
0: En deux, c'est le fantasme avec une personne de la famille de l'autre.
2: Oh, si celui-là, il est glauque.
0: Mais tu peux pas dire justement, c'était un fantasme avec la sœur, avec la mère.
1: Évidemment, toi, tu peux pas le dire.
0: Avec la cousine.
4: Non, mais
1: elle est cool, ta grand-mère.
4: Avec ta famille à toi, ouais.
3: C'est encore pire.
0: C'est un fantasme que tu peux pas partager. Celui-là, tu peux vraiment.
1: Non, parce que autant les autres d'avant, bon, celui-là, il est limite.
0: Oui, mais il y en a, peut-être qu'on trouve la sœur super jolie ou la cousine.
1: Tu peux trouver la sœur super jolie sans y aller.
0: Mais ça reste un fantasme. C'est de l'ordre du fantasme.
1: Non, c'est pas
0: un fantasme. Tu vas pas le réaliser.
4: Mais si tu disais, je sais pas qui, la pote de Nat ou je sais pas quoi.
1: Non, j'ai pas dit ça, j'ai dit son frère.
3: Puis il est mignon son petit chien.
1: Vous êtes fou.
0: Et ce qui arrive en premier, donc je lis mon écran.
1: Oui.
0: J'adore voir mon partenaire avoir une relation sexuelle avec une autre personne.
1: C'est vrai?
0: Non.
2: Non. Tu prends ce moment.
1: Voilà.
0: Le fantasme, en fait, c'est qu'on veut pas avouer à l'autre, c'est de voir ton partenaire justement avec une autre personne et toi tu mates.
1: J'ai compris. Tu partagerais celui-là.
0: Ben justement non, parce que c'est le fantasme que les femmes n'arrivent pas à exprimer. Il y en a 64% qui veulent pas en parler. De quoi?
3: Le candolisme,
1: ouais,
3: ça.
1: Voilà. C'est surtout qu'il faut. C'est pour tester la.
3: T'as jamais
0: dit ça? T'as peur de.
3: Tout compte fait, non?
0: T'as peur entre l'imaginaire sexuel et du réel,
1: ouais,
0: qui peut se passer. Et là, t'as ta jalousie qui va être au max.
1: Ça démarre à peine, le mec, il a baissé son pantalon. Non, ça ne me fait pas du tout. Non, écoutez, finalement, monsieur, je vous souhaite une bonne journée. Chérie, on en parle.
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1: L'OM éliminé de la Coupe de France.
2: Oui. Oui.
1: C'était alors pour ceux qui sont nuls en foot comme moi, c'était la dernière compétition à laquelle ils pouvaient prétendre un titre.
3: Ils étaient éliminés de toutes les compétitions et c'était et pour eux ils voulaient aller au bout en fait.
1: Si, il leur reste encore, c'est pas la Ligue 1, c'est pas fini.
4: Mais ils gagneront pas, enfin ils peuvent au mieux peut-être.
3: Paris est trop loin devant avec Lens.
5: Mais mathématiquement c'est possible en vrai.
1: Oui, on est d'accord, c'est pas fini encore.
4: Mais non,
2: même en course c'est.
1: Ils sont combien?
2: Ils doivent être 4e ou 5e je crois.
1: Imaginons,
4: ils peuvent prétendre au podium, mais pas mieux.
1: Tous les autres, ils ont un problème de bus.
4: Voilà.
1: Bon,
3: ils peuvent pas faire le plein parce que c'est trop cher.
1: Voilà. Imaginons, il y a une dramatique une ripette.
2: Le match reporté.
4: Dommage parce qu'ils ont une belle équipe en plus.
3: Mais oui.
2: Ouais, c'est un peu le bordel.
1: Bon, j'ai essayé. Hein. Je crois qu'il est temps de parler de ça quand même, parce qu'ils ont une défaite au tir au but, hein, je précise pour les fans, face à Toulouse. En plus, les tirs au but, c'est d'une injustice.
2: Oui,
1: je trouve ça horrible. Ouais. Quand tu gagnes, mais alors quand tu perds.
6: J'aime bien, ça met un coup d'adrénaline.
1: Oui, mais t'as un sentiment.
4: Je même plus, moi.
1: Je trouve que. D'abord, ça te met un coup d'adrénaline, mais je trouve que t'as un sentiment de. C'est gâché parce que ça ne reflète pas la valeur de ton équipe.
3: Exactement.
4: Tu tires un sort. Peu,
1: voilà, ni de ton gardien, parce que des fois c'est un petit coup de bol. Quoi.
4: Ouais.
1: Voilà, sans compter le mec qui essaye une petite palenka, là, puis hop, le truc il part. Alors que le gars il a que ça à faire de s'entraîner.
4: Il y a de plus en plus de pénalty qui sont.

Je vous en reparle dans moins de 2 minutes. La course contre la montre d'abord continue dans le sud-ouest. Les pompiers tentent toujours de freiner la progression des flammes en Gironde, où l'incendie autour du bassin d'Arcachon a déjà ravagé plus de 10 000 hectares. Chiffre donné il y a quelques minutes par le ministre de l'Intérieur, Laurent Nunez. Toute la presqu'île du Cap Ferret est désormais concernée par les évacuations, certaines réalisées directement par bateau. Plus au sud, à Biscarrosse, les soldats du feu restent mobilisés face à un autre brasier qui a touché une centaine de maisons. Au total, plus de 40 000 personnes ont dû fuir leur domicile ou leur lieu de vacances. Vous allez donc être confronté à des paysages de désolation si vous avez pris la route des vacances aujourd'hui. Bison futé, voie rouge dans le sens des départs dans le sud-ouest, justement. Situation difficile aussi à l'opposé dans le quart nord-est. Des bouchons encore plus nombreux demain puisque tout le territoire va basculer en rouge. Si vous le pouvez, partez dimanche. Le trafic sera beaucoup plus calme. Et sur la route des vacances, il y a peut-être une bonne surprise qui vous attend directement sur votre compte bancaire. L'administration fiscale lance aujourd'hui sa campagne de remboursement pour les contribuables qui ont payé trop d'impôts sur le revenu. Plus de 13 millions de foyers sont concernés avec un virement moyen de 1 057 €. Aucune démarche à effectuer, tout est automatique. En revanche, ceux qui n'ont pas assez payé devront régulariser leur situation en septembre. Pas d'accalmie à l'horizon au Moyen-Orient. Pour la 13e nuit consécutive, l'armée américaine a mené de nouvelles frappes contre des cibles militaires iraniennes. Des attaques qui auraient fait 4 morts selon les médias iraniens. En riposte, Téhéran affirme avoir visé des installations utilisées par Washington à Bahreïn et en Jordanie. Des tensions qui font flamber les prix du pétrole. Le baril est repassé hier au-dessus de la barre symbolique des 100 dollars. C'est un nom qui fait frissonner tous les amoureux de cyclisme. L'Alpe d'Huez, les coureurs du Tour de France y sont attendus aujourd'hui après 127 km d'une nouvelle étape de montagne. Les 21 lacets pourraient encore redistribuer quelques cartes, même si Tadej Pogacar semble intouchable avec son maillot jaune. À suivre aussi le phénomène français Paul Sexas, toujours 4e du classement général. Et puis le soleil n'a toujours pas prévu de prendre des vacances aujourd'hui. Il s'impose une nouvelle fois sur la quasi-totalité du pays. Quelques nuages viendront simplement découvrir.

0: Je culpabilise quand même.
1: Écoutez bien. La recherche montre clairement que la consommation de produits laitiers plein en graisse riche en vitamine K2 et en acide gras à chaîne impair réduit considérablement le risque de maladie cardiovasculaire.
0: Allez. Là, on est bien.
1: Qu'est-ce qu'il en pense, mon Jeff Tuch?
2: Tu veux prendre une tartine de fromage avec du beurre, mais voilà.
0: Si tu veux.
2: Après, t'as le cul qui rentre plus dans la Nevada. Et ça, c'est la France, mon couille. C'est
3: très bon, mais ça fait grossir les fesses. C'est très très bon, mais ça fait grossir les fesses.
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0: fâché pour un gros sandwich. Il est tellement énorme qu'il ne sortira pas en France. Il s'est filmé en train de le goûter sur Instagram. Ouais, sauf qu'au lieu de croquer à pleines dents, comme lui ont demandé les publicitaires, le mec, il a fait semblant de croquer et ça s'est vu. Oh. Et il a pris un tout petit morceau et il a fait miam miam.
1: Mais non.
0: Et il paraît que tous les internautes se sont foutus de sa gueule en mode si même le patron de McDo n'ose pas manger ce qu'il vend,
1: c'est pas vendeur.
0: C'est très mauvais signe. C'est pas vendeur. Et pourtant, les Américains, c'est les pros de la malbouffe. Ils auraient au plus ou moins faire semblant. Non,
1: bah oui.
0: C'est la moindre des politesses.
2: Vous êtes fou, vous savez pas ce qu'il bouffe.
0: Ouais, c'est vrai. Deuxième champion.
3: C'est comme si le patron de Ferrari, il testait la Ferrari, mais il voulait tout doucement.
0: À 30. Et c'est ça. Mec, il est. Vous avez pas démarré, monsieur.
1: C'est pas grave.
0: J'ai peur des voitures. Deuxième champion, les éboueurs de Huberate, dans l'Ohio. En faisant juste leur boulot, ils ont aidé à arrêter un fugitif recherché par la police. En fait, le gars, ça c'est la nuit, je sais pas si vous avez vu les vidéos, moi je les ai vues, il était planqué dans une poubelle que les éboueurs s'apprêtaient à mettre dans le camion. Au moment où les éboueurs, le gars s'est dit bon, je vais mourir, il s'est jeté de la poubelle, il est sorti, il s'est mis à courir, l'éboueur a hurlé, derrière il y a une voiture de police, ils le montrent et ils ont réussi à choper le gars.
4: Bon timing. Ouais,
0: oui. Pas mal, non? Je pense que même le gars s'est dit alors, police, écrasé. Poubelle, police, écrasé. Parce qu'elle a sorti, le mec puait de toute façon tellement qu'ils l'ont même pas mis en tôle, ils l'ont mis à la déchetterie direct. Si.
4: Ah non, je fais ça sur la bagnole.
0: Tu pues trop, tu rentres pas dans la voiture. Et enfin, dernier champion, c'est un Américain. Dans l'Oregon, il a volé une voiture sans se rendre compte qu'un enfant de 4 ans était à l'intérieur. Ça, c'est terrible. Ouais. Après quelques instants, il se rend compte qu'il y a le bébé. Il est revenu. Il a remis le bébé sain et sauf à la maman, qui ne s'est pas privé de et il s'est pas privé d'engueuler la nana parce qu'elle avait laissé l'enfant dans la voiture.
1: Elle est belle, celle-là.
0: Et une fois l'enfant en sécurité, une fois qu'il avait engueulé la mère, il est remonté dans la voiture, il est reparti.
4: Il a revolé la voiture.
0: D'accord.
1: Ah, il a une conscience. Enfin,
0: c'est le mec le plus sympa du monde. Il a dû dire en partant vous avez passé le contrôle technique, non? Je vais aller vous le passer. Ça, c'est pas bien. Hein.
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0: Allez, courage. Dernier jour de boulot avant de partir en vacances. Bon, ça va, vous allez faire quoi? Ce midi, un petit déjeuner pour profiter une dernière fois de vos collègues. Un petit déjeuner qui va durer en longueur et ça vous amènera rapidement à la fin de la journée, au début de vos vacances. Bon vendredi, on est le 24 juillet et c'est Coé sur Europe 2 pour débuter justement ce vendredi avec une belle histoire qu'on vous raconte dans un instant. Ce sera après Offenbach sur Europe 2.
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1: Voici le blind test de Vito.
2: Alors, là, c'est des titres qui ont été remixés, des tubes de votre année de naissance. Donc, pour Coé, 72.
1: Oui, merci. Oui.
2: 81 pour Stouff, 74 pour Piet.
1: Je t'emmerde.
2: 95
3: ouais.
2: Pour Corentin et moi, 93. Et donc, il va falloir retrouver les titres originaux et l'année.
1: On a compris.
2: Allez, c'est parti.
1: Oui, c'est le concept d'un blind test. Donc là,
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1: C'est pas 72, ça déjà.
2: Non, c'est un remix, hein. C'est remixé par l'IA.

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1: Attends, t'es en train de me dire qu'il faut qu'on trouve l'original, le titre, l'année, et qu'en plus c'est un remix.
2: Ah oui, bah, l'original du titre, oui. Bah,
0: c'est Axel Red.
1: C'est Axel Red.
2: Et ça serait pour qui,
1: du coup? Pour Corentin.
3: 95.
2: C'est ça.
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1: Mais j'y crois que la chanson est pour lui.
3: J'étais tout rouge, elle s'appelle Axel Red.
4: Elle était maquillée comme une star de ciné.
2: Ouais, c'est bien, c'est bien, là.
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2: là. Eddie Mitchell, Coé. Eddie Mitchell, 72, Coé.
1: Non, ce soit Eddie Mitchell, c'est pas 72. Non.

0: Ah, je suis le mal aimé. Non, 72, Chloé.
1: C'est toi.
2: Ah, je pense que c'est ma gueule. C'est comme François.
0: C'est ça.
3: Oh, la belle
4: je suis le mal aimé.
1: Oh, c'est toi le loup de la pub.
4: Les gens me connaissent.
0: Attention.
2: Ouais.
3: Yes.
0: Forcément, c'est toi. Il y a moi aussi, hein.

0: Ouais, c'est pièce. Aujourd'hui, 24
1: heures. Fugain.
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3: C'est une romance de où ?
2: De romance d'aujourd'hui.
3: Alors, j'ai fait, il faisait quoi ?
2: Il rentrait chez lui.
3: Ouais, où ? Dans quoi ?
2: Elle descend.
1: Où ça ?
3: Elle descendait où ça ?
2: Le midi.
3: J'entends pas !
1: Le midi !
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1: C'est un fils qui a voulu faire une blague à sa mère. Je disais, il décide de proposer à sa maman d'aller faire le plein de la voiture à pied. Alors ils y vont. Et sur le chemin, tout va bien. Mais la maman ne
2: percute pas.
1: Ouais, bah oui. Ne percute pas. Bah, il fait beau.
3: Je veux pas qu'on aille mettre le plein d'essence avant d'aller à la boulangerie, en vrai.
4: Si, si tu veux.
3: Bah, viens, on y va à pied. Il fait beau et tout, on en profite. T'as raison, hein. J'ai raison.
4: Ouais,
3: allez. Bien de marcher un peu, non?
4: Franchement, ouais, tout le temps en bagnole, là.

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0: J'ai un peu tendance à croire, je sais qu'il faut...
1: Ah, qu'on les met sous papier bulle maintenant.
0: Je pense qu'on surprotège un peu, peut-être les enfants.
1: Oui,
0: moi,
1: enfin...
0: je suis tombé plein de fois à vélo. Mmh. Alors, vous allez me dire, oui, mais t'as eu la chance de pas te tuer.
1: Bien sûr.
0: Mais bon, je me suis arraché un peu le genou, je me suis arraché la peau. Mon père arrivait, il disait, bah, pose-toi sous l'eau. Éventuellement, je me retrouvais avec une tache de mercurochrome tellement moche que j'osais pas passer par le mercurochrome.
1: C'était pas le petit, hein, c'était toute la jambe qui
0: mais
1: était
0: rouge. Mais ça désinfectait pas des masses quand même. Hein.
2: Mais là, dans l'école de mon fils, par exemple, il y en a plein dans sa classe, donc ils vont avoir 4 ans, ils savent pas faire de vélo parce que les parents, justement, ils ont peur que s'il fait du vélo, il va tomber, il va se faire mal.
0: Si, je te jure. Mais je pense que la notion de s'il fait ça, ça va mal se terminer, donc on leur fait plus faire grand chose aux gamins. Oui. Par contre, on les met dans des vélos cargo. Bien à l'avant.
3: Devant, oui.
0: Comme ça, si quelqu'un rate le feu rouge, bah, c'est le petit qui trinque. On leur dit ne fais pas de vélo, mais monte à l'avant du vélo de papa.
1: Je ne sais pas si vous vous souvenez, si on était bah, y a des frères, des sœurs, tu t'engueulais à l'arrière de la voiture. Généralement, tu avais ton daron devant qui, faisait, qui tapait son gros frein à main. Ouais, il s'arrêtait, il sortait de la bagnole, il ouvrait la porte et il venait te tatane derrière. Voilà.
3: On est loin du droit du silence aujourd'hui.
0: Y avait
1: mais
0: tu
1: avais le gros frein à main tout le temps.
0: Il y avait même. Il y avait même le père qui continuait de conduire, qui se retournait, qui essayait de te taper. Tu sais,
2: il tapait le siège.
0: Mais il n'y arrivait pas parce que toi, tes genoux, tu lui mettais comme ça.
2: Tu essayais de choper, pas
0: avec la mère qui disait regarde devant toi, Michel. Regarde devant toi.
1: Et on fait la suite à ça si tu avais le malheur de pleurer parce qu'on t'a réprimandé. En général, tu avais le droit à pleure, tu pisseras moins ou t'en veux une autre.
2: Ce que tu viens de dire là-dessus, tu viens d'imager, j'ai le bruit des zébras. C'est quand tu dis.
0: Moi j'ai l'image de mon père. Une fois, mon père il avait la technique de la ceinture, autre chose que les parents. Les
1: ça, j'en parlerai.
0: Bon, c'est-à-dire qu'il enlevait, mais il s'en servait pas. Et un jour, il a voulu me mettre un coup de pied au cul. Et j'ai cette image de mon père voulant mettre le coup de pied au cul, moi bougeant, et tu sais, sa jambe partant dans le vide. Tu sais, où tu pars d'un geste pour dire.

0: a jugar. ¡Vamos! 1, 2, 3, 4.
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6: Bonsoir.

0: À quelques heures du départ en vacances avec Europe de Pop Radio, vous avez sûrement l'impression d'avoir oublié quelque chose. Alors pour vous aider, voici le top 3 des petits objets pratiques de l'été. La gourde, indispensable, hein, surtout avec des enfants. L'ombrelle, très utile en cas de petite averse. Et bien sûr, l'enceinte connectée pour écouter la playlist Pop Europe 2 tout l'été. En compagnie de Lizzo dans les prochaines minutes et Tamper City sur Europe 2 Pop Radio. Bienvenue.
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0: Laïso avec Joyce à l'instant dans la playlist Pop Europe 2.
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0: Pour accompagner votre jus de pomme, votre jus d'orange ou votre jus de raisin, chaque matin, il y a Coé qui ne vous lâche pas de l'été. 7h, 11h, venez vous marrer avec l'émission qui déchire. Pas de vacances hein, pour la bonne humeur, pas de vacances non plus pour Corneille qui s'installe dans la playlist Pop Europe 2. Avec en plus le tout nouveau Cat Size à découvrir maintenant. Voici Annual sur Europe 2, Pop Radio.
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Ce météo très agréable à nouveau aujourd'hui avant un changement de temps hein, demain, j'y reviens dans une minute. Les pains de glace sont au frais, les sandwichs sont prêts, les enfants ont de quoi jouer dans la voiture. Un nouveau départ en vacances aujourd'hui, ce sera très chargé sur les routes en ce dernier week-end du mois de juillet. Du rouge dans tout le sud-ouest et dans le quart nord-est. Bison Futé recommande d'éviter la 10 entre Tours et Bordeaux jusqu'à 18h. Ce sera rouge demain dans tout le pays, dans le sens des départs. L'angoisse dans le bassin d'Arcachon, où plus de 10 000 hectares sont maintenant partis en fumée, c'est l'équivalent de 14 000 terrains de foot. 40 000 personnes ont été évacuées. Désormais, des évacuations sont en cours au moment où je vous parle à Arès, près du Cap Ferret. La population embarque à bord de bateaux avec les animaux de compagnie. Chiens et chats sont autorisés à bord. Selon le ministère de l'Intérieur, une centaine de maisons ont été endommagées, voire brûlées. 32 incendies sont en cours dans le pays. Des évacuations aussi à Choisy-le-Roi, où une bombe de la Seconde Guerre mondiale a été découverte sur un chantier il y a plusieurs jours. L'opération de déminage est prévue demain. L'engin est massif, 500 kilos. Un périmètre de sécurité de 700 mètres sera établi. Les habitants seront évacués dès 7h du matin demain, avec une consigne: bien fermer les fenêtres et les volets en cas de déflagration. Peut-être une bonne surprise pour votre compte en banque. Si vous avez trop payé d'impôts sur le revenu, le trop perçu vous sera remboursé aujourd'hui ou vendredi prochain. Vous n'avez aucune démarche à faire. Un Johnny Depp méconnaissable. L'acteur est apparu sur la scène du Comic-Con de San Diego cette nuit, déguisé en Scrooge, le personnage de Charles Dickens qu'il interprétera dans son prochain film. Tous les regards sont maintenant dirigés vers Marvel, qui présentera samedi son nouvel Avengers, Doomsday, dont la sortie est prévue en décembre. Pas de comédie là, les coureurs vont tout donner hein, dans cette 19e étape du Tour de France. 128 km entre Gap et l'Alpe d'Huez, la mythique montée de l'Alpe d'Huez, une véritable torture. 14 km de pente à 8%, et pour la peine, ils l'affrontent deux fois. Une deuxième ascension est prévue demain. Tadej Pogacar partira à nouveau avec le maillot jaune cet après-midi. La grande arrivée est prévue dimanche à Paris sur les Champs-Élysées.

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0: Pas de mystère dans la playlist Pop Europe 2. On continue les 30 minutes non-stop avec les Killers. Et voici Martin Garrix et Ed Sheeran sur Europe 2.

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3: C'est le genre de moment que l'on adore sur Europe 2 Pop Radio. La petite gourmandise pop qui va faire du bien pour terminer votre pause déjeuner. Britney Spears est le titre qui l'a fait connaître au monde entier. On se souvient tous de ses deux couettes en tenue d'écolière dans son clip Oops, I Did It Again. Voici Britney Spears sur Europe 2 Pop.

0: C'est la playlist Pop Europe 2 qui va vous accompagner pendant 30 minutes non-stop sur la route de vos vacances. Au boulot, bon courage si c'est le cas. Benson Boone et Philippine Lavray débarquent dans les prochaines secondes. Juste après, mon duo que j'adore hein, pour cet été. Je danse avec ma fille dessus, on est comme des fous. Voici Tamin, Paula et Jenny sur Europe 2.
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2: Ouh, je sens que vous avez besoin d'un petit coup de boost en ce vendredi après-midi. Ça tombe bien. J'ai pour vous un son pop vitaminé et plein d'énergie. Voici les Red Hot Chili Peppers avec Scar Tissue sur Europe 2. Pop Radio.

0: heures de Pop Radio. Vous allez être nombreux sur les routes en cette fin d'après-midi et même ce soir et surtout demain. Donc c'est pour ça que je vous ai trouvé le top 3 des astuces pour survivre à un long trajet en voiture avec les enfants. La meilleure idée, c'est quand même de partir la nuit. Comme ça, ils dorment encore et vous pouvez rouler tranquille. Il y a les incontournables, ni oui ni non, ou encore le jeu des plaques d'immatriculation. Mais la meilleure solution, c'est la musique. Et pour ça, vous pouvez compter sur moi. La playlist Pop Europe 2 redémarre pendant 30 minutes non-stop avec Jason Amraze et Aurien sur Europe 2.
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Europe de Pop Radio avec Shakira qui nous a pas vraiment porté bonheur pour la Coupe du Monde, mais on ira la décrocher dans 4 ans, la troisième étoile. Là, c'est le moment de se mettre à la pêche. Grâce à Manon Lisa et son histoire du petit pêcheur sur Europe 2, Pop Radio, bienvenue.

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2: Europe 2, bonjour, bienvenue, c'est Vincent. Jusqu'à 20h, je vous accompagne. Certains partent en vacances dès ce soir. Eh bien, justement, pour fêter ça, voici notre bonus. Robbie Williams avec Suprême. Bienvenue, Europe 2, Pop Radio.

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0: La playlist Pop Europe 2 va redémarrer avec un artiste suédois. Bad Bunny lui a rendu hommage il y a quelques jours à Stockholm. C'est Avicii avec Tamper City pour 30 minutes en non-stop sur Europe 2 Pop Radio.
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0: qu'elle pourrait tourner à l'orage en fin de journée dans le quart sud-ouest, en Gironde, en Charente ou encore en Dordogne. Demain, la pluie s'abattra sur toute la moitié sud. Seule la Corse et la région niçoise pourraient passer entre les gouttes. Il fera 25 degrés à Cherbourg, 26 à Lyon, 29 degrés à Paris et à Nantes, 30 degrés au bord de la Méditerranée à Perpignan demain.
1: Ah ouais, quand même. Franchement, ça fait rêver. Vous avez de la chance si vous êtes dans les coins de Perpignan. Là, qui se baigne à Barcarès. Profitez bien, c'est reparti pour la session pop avec Taylor Swift sur Europe 2.

Europe 2, c'est bel et bien les vacances. Là, on y est déjà. Ça fait plaisir, ce morceau du DJ producteur marseillais avec ses ambiances africaines qui s'est associé à Solto. Énormément de talent. Voici Jamaican, nouveauté pop Europe 2.

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1: Évidemment qu'on va redémarrer la playlist Pop Europe 2. Et en plus, pour 30 minutes en non-stop, et on va se faire plaisir, histoire de fêter le début du week-end et des vacances pour certains. Offenbach, Star Sailor, For To The Floor, c'est ce qui arrive avec Teddy Swim. Et puis je vais vous parler du grand jeu de l'été Europe 2. 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
0: Ah bah là, franchement, avec ça, il y aura de quoi pleurer de joie. Ça tombe bien, on retrouve Oshi, c'est son dernier morceau. Ça s'appelle Pleurer en dansant. Et c'est notre coup de cœur ici sur Europe 2, Pop Radio.

0: du Mourillon à Toulon. Passez une bonne journée, un bon week-end et surtout de très belles vacances avec Europe 2. C'est Vincent tout de suite.
1: Merci Damien. Et profitez bien si vous allez à la plage. J'ai une pensée pour vous qui allez du côté de Saint-Jean-de-Mont par exemple. Retrouve Tamim Paladjeli, Dracula sur Europe 2 Pop Radio.

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1: Ah bah oui, clairement, justement. 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Et puis évidemment, on aura à cœur de retrouver toute l'équipe en direct le 24 août prochain. D'ici là, on va se faire plaisir. On fait, voilà, profiter en ce vendredi. Voici 50 Cent, ça c'est un énorme classique pop Europe 2, ça fait du bien. 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
2: Un bonus Pop Europe 2 qui aura marqué la décennie 90, et pas que d'ailleurs. Succès mondial pour Oasis, avec un classique pour les guitaristes. Hein. Clairement, c'est un morceau qui rassemble et on en a besoin. Il fait plaisir ce bonus Pop Europe 2 un vendredi soir comme ça, en partant en vacances ou en week-end aussi, on prend. C'est parti, bonus Pop Europe 2 avec donc Oasis Wonderwall.

0: vous accompagne, comme c'est le cas de Corentin qui est actuellement sur la route et qui se dirige surfer à Biarritz. Waouh, la chance, eh bien justement Corentin, reste bien dans le coin puisqu'on est reparti pour une nouvelle vague, 30 minutes en non-stop, la playlist Pop Europe 2 avec Teddy Swim et Elena sur Europe 2.
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1: Bientôt. Bonjour Vincent, bonjour à tous. Météo correcte encore ce vendredi. Une dégradation est en approche. La pluie tombera demain. J'y reviens dans une minute. Une pluie qui sera la bienvenue autour du bassin d'Arcachon et dans les Landes où le feu reste incontrôlable. L'évacuation totale de la population a été ordonnée ce matin dans tous les villages du bassin. Les chiffres sont impressionnants. 44 000 personnes évacuées, près de 100 maisons brûlées, 44 pompiers blessés. Un chantier de débroussaillage serait à l'origine du départ de feu en Gironde. La France compte aujourd'hui 32 feux de forêt actifs. Emmanuel Macron a demandé l'activation du mécanisme de protection civile de l'Union européenne pour obtenir des renforts aériens. Il faudra faire preuve de patience sur les routes. Nouveau chassé-croisé de l'été. Bison futé hisse le drapeau rouge ce soir dans le quart sud-ouest et dans le nord-est. Du rouge pour tout le monde demain dans le sens des départs. Édouard Philippe, visé par une opération de désinformation russe, une première pour un candidat à la présidentielle de 2027. L'ancien Premier ministre a été la cible sur les réseaux de fausses rumeurs concernant sa santé. Le gouvernement s'attend à un risque important d'ingérence étrangère dans cette campagne. Un nouveau record pour Airbus. L'avionneur européen a réussi un vol de plus de 19 heures entre Toulouse et Melbourne en Australie. 16 900 km d'une traite sans se poser grâce à son nouvel appareil, la 350 ULR. Un premier modèle sera livré l'an prochain pour des liaisons entre Londres et Sydney. À l'étranger, l'armée jordanienne déclare avoir abattu 7 missiles et 6 drones en provenance d'Iran après une 13e nuit de frappes américaines. Donald Trump veut maintenant utiliser les avoirs iraniens pour payer les dégâts causés par l'Iran. Un coup dur pour les gamers. Les joueurs de PS4 et de PS5 ont été privés de réseau aujourd'hui à cause d'une panne mondiale du PlayStation Network. Impossible de jouer à Fortnite ou d'affronter ses copains sur FIFA. Victoire du maillot jaune aujourd'hui à l'Alpe d'Huez. Tadej Pogacar a été le plus rapide dans les 21 virages où des dizaines de milliers de spectateurs ont encouragé les coureurs. Le Français Lenny Martinez prend la deuxième place demain, avant-dernière étape du Tour, la plus difficile de cette édition avec 5500 mètres de dénivelé positif, 3 cols hors

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Europe 2, j'ai une mauvaise nouvelle. Ah bah oui, ça peut arriver de temps en temps. Rihanna n'achètera finalement pas cette villa dans les Vosges. Elle avait été aperçue à la gare d'Épinal. Apparemment, la vente de la fameuse maison a capoté à la dernière minute. Il y avait pourtant une offre de fête de plus d'un million d'euros. Rihanna qu'on retrouve avec ce classique pop Europe 2. Voici Diamond. 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

0: Europe 2, ça fait penser à Koé quand il chante souvent « Zidane, il a marqué !» Bonnes vacances à vous, si c'est le cas, évidemment, toute l'équipe de Koé qu'on va retrouver dès le 24 août. Et puis d'ici là, évidemment, la playlist Pop Europe 2 pour vous accompagner. Free Sky va arriver avec Usher pour 30 minutes non-stop.
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Dites-moi tout sur les réseaux sociaux d'Europe 2. Dites-moi quelle est votre destination en vacances. Par exemple, j'ai reçu un message de Robinson qui prend le train ce soir depuis Strasbourg, direction la Suisse. C'est vrai que la Suisse, c'est magnifique. Les paysages, si vous aimez la montagne et le lac, franchement, faut aller là-bas. Pour la suite, voici Dis-moi où de Julien Lippe sur Europe 2. Je pense à...

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1: Ah, il fait plaisir ce Bonus Pop Europe 2. Incroyable ce titre en ce vendredi soir, un morceau qui a forcément marqué, sorti en 98. Ça c'est fou, on le sait un peu moins, mais c'est vrai que Brandy et Monica n'avaient encore jamais travaillé sur ce morceau en session d'enregistrement. Quand il a été enregistré, encore, elles étaient toutes les deux pas au même endroit. Voici ce Boy Is

0: Europe 2, vous êtes prêts? On est reparti pour 30 minutes en non-stop, la playlist Pop Europe 2 avec un artiste qui est beaucoup sollicité hein, cet été sur les festivals. C'est This Is qu'on va retrouver avec également Tones and I ou encore Tamper City sur Europe 2 Pop Radio.
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0: Et en deux, bon courage si vous êtes sur la route.
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0: Ah, forcément, la vendredi soir de départ, ça peut bouchonner à la sortie des grosses agglomérations, et pas que d'ailleurs. Je vous recommande pendant vos vacances de télécharger l'application Europe 2 pour rester avec nos podcasts, y compris toute l'équipe de Coé. Et en plus, ça vaut le coup de rester puisqu'on va retrouver Romain dès 20h juste avant. Voici en nouveauté This Is avec Maniac sur Europe 2, Pop Radio. Sérieux?

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Europe 2 Pop Radio, ça continue la playlist de votre été est sur Europe 2 et nulle part ailleurs, hein, vous l'avez remarqué, avec tout ce qu'il faut pour passer évidemment une belle soirée, un barbecue, des copains, la famille et le son de Fun, We Are Young et Joseph Kamel Crash en nouveauté Europe 2. Restez là, c'est la suite et c'est maintenant sur Europe 2 Pop Radio. 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
2: Bonus Pop Europe 2, signé Nelly et Kelly Rowland avec Dilemma. Une belle collaboration avec ce son Dilemma qui a remporté d'ailleurs le prix de la meilleure collaboration rap en 2002 lors de la 45e cérémonie des Grammy Awards. Et on prend toujours autant de plaisir à l'écouter. Ça tombe bien. Bonne nouvelle. Bonus Pop Europe 2 avec Dilemma sur Europe 2.

0: écoutez Europe 2, restez là, la suite de la musique sera dans un instant et il y aura du lourd. Tame Impala et Jenny avec Dracula ou encore Pierre Garnier, nous on sait, c'est la suite et ça se passe maintenant sur le nouvel Europe 2 Pop Radio. Bonne soirée.
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0: 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Bonne chance les amis en musique avec Katsai, Animal et Martin Solveig. Hello, c'est la suite sur Nouvelle Europe de Pop Radio.
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0: Vous avez choisi Europe 2, alors merci à vous hein, d'être présent, d'être branché, d'être connecté sur l'appli Europe 2. Beaucoup aussi sur europe2.fr. On voit les chiffres, hein. On vous voit vous connecter. Merci à vous avec la suite. Tovlo, Stromae, Des Fleurs et puis Sab, heureux, heureux. C'est la suite sur Europe 2. Europe 2. A tout de suite, je ne bouge pas.
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4: Salut tout le monde! Aujourd'hui, entrée fracassante à la 21e place du Uber Eats Machine cette semaine. 14e, les Lorrains vont être heureux dans

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0: 22 pour passer cette soirée que je vous souhaite excellente. Vous êtes peut-être dans la voiture en train de vous rendre sur votre lieu de vacances. Eh bien, profitez-en avec la musique d'Europe 2. Dans un instant, Sébastien Telly et Juliette Armanet, Attraction, après Jérémy Frérot sur Europe 2. Voici Frérot. C'est parfait ça quand on fait de la route.
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0: Europe 2, Pop Radio. Bonne nouvelle, si vous vous branchez, il y a de la musique qui continue avec l'hymne de la Coupe du Monde 2026. Bon, on l'a pas gagné, c'est bon, on va pas revenir là-dessus. La cicatrice n'est pas encore refermée. Shakira, Burna Boy, Die Die à suivre. Après Alex Warren et Passenger, c'est maintenant sur le nouvel Europe 2 Pop Radio. Bel été tout le monde, c'est Romain Maury.
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0: Vous écoutez Europe 2 et Shakira, Burna Boy, Die Die pour accompagner. Oui, je sais, ça fait encore très très mal. Dans un instant, voici Teddy Swims, Mr. Know It All. Ceux qui ont raté le truc, on n'a pas gagné la Coupe du Monde. Hein.
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0: et Charlotte Cardin sur Europe 2.
1: Charlotte Cardin, The Way We Touch.
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2: Bonus Pop Europe 2 avec cet incontournable. Qu'est-ce que j'aime cette chanson. Green Day, Boulevard of Broken Dreams. C'est maintenant sur le nouvel Europe 2.

Tellement efficace, vous écoutez Europe 2, bonne soirée tout le monde, ravi de vous retrouver si vous arrivez tout juste, bien pour Freya Sky avec Silent Treatment pour continuer la playlist Pop Europe 2, celle de votre été qui ne vous lâche jamais. Et juste après, il y aura Bruno Mars en plus. Donc restez là, c'est Europe 2 Pop Radio. 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

Europe 2 qui continue de vous accompagner en cette belle soirée, ce bon vendredi 24 juillet déjà, vous écoutez Europe 2 avec Tovlo et Stromae. Tovlo voulait absolument travailler avec Stromae. Bonne nouvelle, ça s'est réalisé. On écoute Des Fleurs maintenant sur Europe 2 Pop Radio. Évidemment.

Europe 2 Pop Radio, on continue. Justement, tiens, un petit café pour se remettre d'aplomb. Katsai Animal pour la suite et Bébé Rexha et Faceless avec New Religion maintenant. Europe 2. C'est la suite sur Europe 2.

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